0: C'est dimanche soir avoir intercepté 3 drones tirés d'Irak. Riyad ajoute se réserver le droit de prendre toutes les mesures nécessaires pour répondre aux violations de sa souveraineté et de sa sécurité. Un peu plus tôt, dimanche, un drone s'est écrasé près d'une centrale nucléaire aux Émirats Arabes Unis, sans faire de victimes et sans provoquer, a priori, de fuite radioactive. Et puis toujours à propos de cette guerre, le président américain Donald Trump a proféré de nouvelles menaces envers Téhéran. Il y a quelques heures, il ne restera rien de l'Iran, a-t-il expliqué sur son réseau social si les deux pays ne parviennent pas rapidement à un accord, notamment sur la question du nucléaire et des stocks d'uranium enrichi iranien. Est-ce le nouveau signe d'un réchauffement des relations entre la France et l'Algérie? Le ministre français de la Justice, Gérald Darmanin, sera en tout cas à Alger ce lundi pour une visite éclair de 24 heures. Au menu des discussions, bien sûr, le sort de Christophe Glaize, le journaliste emprisonné depuis près d'un an en Algérie. Mais Gérald Darmanin souhaite aussi avancer sur la coopération judiciaire entre les deux pays pour relancer la lutte contre la criminalité organisée. Dans le viseur en particulier du garde des Sceaux, la DZ Mafia, le gang de narcotrafiquants marseillais qui entretient des liens étroits avec l'Algérie, Sylvie Coffi.
1: DZ désigne l'Algérie. Le nom même qu'ont choisi les fondateurs du cartel DZ Mafia fait donc référence à ce pays avec lequel plusieurs d'entre eux ont des liens anciens. Pourtant, c'est bien dans les quartiers nord de Marseille que ce réseau criminel ultra-violent a pris racine. Le gang est impliqué dans plusieurs affaires de drogue et de meurtres, comme celui en 2020 de Brahim Kessassi, frère du militant anti-drogue Amin Kessassi, qui a perdu son autre frère Mehdi en novembre dernier dans un assassinat pas encore élucidé. Selon la procureure chargée de la lutte contre la grande criminalité, certains dirigeants de la DZ Mafia ainsi que leurs complices seraient réfugiés en Algérie où ils continueraient leurs activités mafieuses. La justice française a donc formulé auprès des autorités algériennes une dizaine de demandes d'extradition internationale. Mais en l'absence de laissez-passer consulaires, ces demandes sont restées lettres mortes. Gérald Darmanin espère sortir de cette impasse en améliorant la coopération judiciaire avec les autorités algériennes. À l'image de ce qui se pratique avec le Maroc, l'an dernier, le Maroc a extradé un autre caïd du narcotrafic, Félix Bingui, du clan Yoda, qui est jugé à partir d'aujourd'hui à Marseille.
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0: Un marathon de prières, c'est ainsi que ses organisateurs ont qualifié l'événement qui s'est déroulé ce dimanche à Washington, aux États-Unis. Pendant 9 heures d'affilée, des membres du clergé et des politiques se sont relayés pour prier sur la pelouse du National Mall à deux pas de la Maison-Blanche et du Congrès. Un événement organisé à l'occasion des 250 ans de l'indépendance des États-Unis. Il a réuni des membres de l'administration Trump, des têtes d'affiche aussi du christianisme évangélique, une manière de consolider l'électorat de Donald Trump, mais c'est aussi un signe de l'influence du nationalisme chrétien sur la société américaine. C'est en tout cas ce qu'explique Marie Guettet Lebrun, maître de conférences en civilisation américaine à l'Université de Toulon.
3: Le nationalisme chrétien, je pense qu'il participe surtout peut-être d'une polarisation de la société américaine. C'est plus une tendance, une évolution, on va dire, quelque chose que la société témoigne parce que il y a eu un sentiment de déclin, on va dire, démographique des chrétiens dans la société américaine et notamment des chrétiens blancs. Il y a aussi, depuis pas mal d'années, un sentiment de marginalisation de leurs valeurs et de leurs croyances dans une société de plus en plus séculière, de plus en plus laïque, voire hostile à ces croyances. C'est quelque chose dont Trump s'est emparé et qu'il a su mobiliser. Et il y a effectivement un certain nombre d'églises, un certain nombre de mouvements, de pasteurs qui s'emparent aussi de cette tendance du nationalisme chrétien et qui ont pour projet de remettre le christianisme au centre de la place publique, mais aussi de s'emparer à terme des leviers du pouvoir, que ce soit le pouvoir politique, le pouvoir économique, le pouvoir culturel.
0: En France, le directeur de Canal+ a répliqué ce dimanche par la voix de son président Maxime Saada. Il annonce on sait qu'il ne souhaitait plus travailler avec les signataires de la tribune anti-Bolloré, le milliardaire d'extrême droite, propriétaire de Canal+, groupe qui est par ailleurs le premier financeur du cinéma français. Cette tribune avait été signée en marge du début du Festival de Cannes par plus de 600 professionnels du monde du cinéma, dont les acteurs Jean-Pascal Zadi ou encore Juliette Binoche. Et alors que la quinzaine bat son plein sur la croisette, on s'arrête dans ce journal sur un dispositif qui a fait ses preuves sur le marché international du cinéma. Depuis 2009, La Fabrique, un programme de l'Institut français, soutient de jeunes réalisateurs et réalisatrices venus de pays non occidentaux. Cette année encore, 10 projets sont accompagnés par le programme. Et Léa Boutin-Rivière, c'est pendant ce Festival de Cannes que tout se joue pour les lauréats.
4: Au Festival de Cannes, tout le monde partage...

0: point commun, un agenda bien chargé. Les cinéastes reconnus, tout autant que ceux de demain. Samuel Suffren est un jeune réalisateur haïtien, Kenza Tazi, elle, est marocaine. Leurs deux projets de scénario sont lauréats de cette édition de La Fabrique.
1: Mais j'ai une liste, je vois, mais tout, c'est une liste tellement longue aussi, on enchaîne chaque 20, chaque 30 minutes. Tu peux pas rencontrer ces gens comme ça et c'est...
2: On voit des gros noms que, ouais, on n'aurait jamais eu l'occasion de rencontrer comme ça en one-to-one pour pouvoir parler d'un projet qu'ils ont vu en plus. Le dispositif fait que c'est vraiment les meilleures possibilités pour le projet en question.
0: Objectif, peaufiner les scénarios et surtout trouver les bons partenaires pour donner vie à un projet souvent encore au stade de la conception.
3: S'ils sont là, ils ont déjà des scénarios qui tiennent la route.
0: Boris Lochkine, le réalisateur de l'histoire de Souleymane, est le parrain de cette édition.
3: Souvent, il leur manque une coproduction, par exemple une coproduction française, qui leur permettrait aussi d'aller chercher l'aide au cinéma du monde en France. Mais parfois, ils ont encore du travail devant eux, réécrire d'autres versions de scénarios. Et il y a des projets, moi je suis prêt à parier que dans 2 ans, on les retrouve à Cannes ici, sans problème.
0: Et les exemples ne manquent pas, rien que cette année, 3 projets estampillés La Fabrique sont en sélection officielle, dont 2 films africains. Léa Boutin-Rivière, Cannes, RFI.
4: En sport, la Ligue 1 de foot s'est achevée. Ce dimanche soir, le PSG sacré champion de France pour la 5e année d'affilée malgré sa défaite 2-1 sur la pelouse du Paris FC au stade Charletti. Inquiétude toutefois autour de l'attaquant Ousmane Dembélé. Il est sorti blessé à moins de 2 semaines de la finale de la Ligue des Champions face à Arsenal. Les autres enseignements de ce championnat, la Ligue des Champions, Lens et Lille la joueront. L'an prochain, Lyon devra lui passer par un tour préliminaire. L'OM termine 5e et sera engagé en Europa League. En bas de tableau, Metz et Nantes sont relégués. Quant à Nice, Nice devra passer par un barrage face à Saint-Etienne pour espérer se maintenir dans l'élite. On termine avec un mot de cyclisme. 2e victoire d'étape dimanche pour Jonas Vingegaard sur les routes du Tour d'Italie. 2026, c'était à Corneau, à la Scalée. Le Danois est désormais 2e du classement général à 2,24 du leader portugais Afonso Eulalio. 2h10 à Paris, le prochain journal sur RFI, c'est dans 50 minutes.
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8: En février 2020, je recevais Alexandre Planck et Anthony Capelli qui me présentaient le dernier prototype d'un objet appelé Radiobox. Alexandre Planck, réalisateur radio de métier, racontait avoir travaillé avec l'ONG Radio Sans Frontières au Kurdistan irakien au moment de la bataille de Mossoul en 2016-2017. On l'écoute.
9: Et un jour, on arrive dans un camp, un petit camp dans lequel il devait y avoir 4 ou 5 000 personnes. Et je demande au camp manager, je dis, mais il y a personne dans votre camp. Et le camp manager me répond, si, sauf que tout le monde est dans sa tente et attend parce qu'il n'y a rien à faire. L'idée, au fur et à mesure, est venue de ça. De se dire, on a un moyen de communication, un dispositif facile qui permettrait aux gens de se rencontrer, aux gens de créer de l'animation à l'intérieur d'un camp, d'organiser des rendez-vous, des interviews, des rencontres, de jouer de la musique pour la diffuser plus largement. Donc l'idée première ou l'intuition première de la Radio Box, elle vient de là. Finalement, de voir l'ennui de gens éloignés de leur famille, éloignés de leur ville et n'ayant pas la possibilité de faire quoi que ce soit.
8: Une bonne idée répond à une problématique. On reprend avec Alexandre Planck.
9: Il y a un problème. Le dispositif radio, d'une manière générale, est beaucoup trop compliqué pour des gens qui savent pas du tout faire de radio. Si on arrivait à simplifier le dispositif radiophonique, les gens l'utiliseraient.
8: Anthony Capelli, technicien et bidouilleur, a conçu un prototype avec quelques lignes directrices fortes.
10: L'idée première, c'était de jamais aller donc vers la complexité, donc c'est-à-dire avoir 4 voix, 4 micros, donc 4 boutons et 2 casques. Voilà. À partir de ça, utiliser le moins de composants possible, consommer le moins possible et avoir quelque chose de le plus robuste pour justement s'adapter à des terrains complètement extrêmes.
11: C'est un challenge énorme.
8: Et ce challenge a été relevé. Cette radio box dont on parlait du prototype il y a plus de 6 ans sur l'antenne de RFI est maintenant une réalité et on va y consacrer une émission. Salut, c'est Steven Jambot. Merci d'écouter l'atelier des médias de RFI qui chaque semaine dure 20 minutes à la radio et un peu plus si vous faites le choix de l'écouter en podcast. La radio box a fait un passage à l'échelle au sein d'une structure associative, l'ONG française Making Waves, dont font partie Alexandre Planck et Anthony Capelli. Making Waves a fait produire plus d'une centaine d'exemplaires de cette radio box qui servent abondamment, notamment aux équipes d'une célèbre association d'aide humanitaire française. Bonjour Loïc Judot et bienvenue sur RFI.
11: Bonjour Sylvain Jambot.
8: Tu es volontaire à la Croix-Rouge française, référent technique santé aux opérations internationales donc de la Croix-Rouge française. Vers 2021-2022, tu as échangé avec Alexandre Planck, qu'on entendait au début, et qui t'a présenté cet objet-là, Radio Box. Raconte-moi comment ça s'est passé.
11: Alors exactement, alors on se connaissait un peu par le monde de la radio avec Alexandre, on s'était rencontrés dans un studio de radio, il a d'ailleurs fait une très belle série documentaire Making Waves, et on est au festival de la radio, au festival Longueur d'onde à Brest, et il me parle de cet objet de Radio Box en disant, finalement c'est un studio qui est extrêmement simple, qu'un enfant de 6 ans en quelques minutes peut mettre en œuvre en fait ce studio et monter son émission. Et on se dit, mais nous, c'est génial parce que la radio, c'est quelque chose qui est très simple, qui est très robuste. Et sur nos terrains à l'international, quand on a des catastrophes, quand on va faire face à des épidémies, c'est un outil qu'on va essayer de développer.
8: Du coup, tu me disais en préparant cette émission, tu m'expliquais que ta mission en tant que volontaire à la Croix-Rouge française, c'est de trouver des solutions low cost à certaines situations. Vous recevez du coup souvent des sollicitations, comme tu le disais, mais cet objet permettant de créer un studio de radio mobile, il vous a effectivement tout de suite emballé au point que vous êtes dit, ben, il faut le tester.
11: Ouais, nous, ce qui fonctionne en tout cas, c'est d'essayer de se dire, bon, très bien, il y a toujours la réalité du terrain, est-ce que ça va fonctionner ? Il faut qu'on arrive à avoir un peu une success story, de se dire, bon, bah, on va le tester sur un terrain, on va voir si c'est vraiment efficace, si ce qu'on a pensé, en fait, fonctionne vraiment. Et assez vite, on se capte avec les équipes de la Croix-Rouge française et puis surtout la Croix-Rouge du Tchad. Et on va faire une première mission de mémoire, c'est en 2022-2023.
8: Une mission exploratoire.
11: Ouais, c'est ça. On va former quasiment une trentaine de personnes à l'utilisation de la radio box. Et on va laisser sur place 3 radio box.
8: Alors justement, parle-nous de cette radio box. Présente-nous l'objet tel qu'il est aujourd'hui.
11: Alors c'est très simple. En tout cas, tout tient dans un sac à dos. Et le studio de radio, c'est en gros, c'est la taille d'une ramette A4 hein, de feuilles. Et il va y avoir 4 ou 5 boutons dessus, des petits boutons, des potards.
8: Pour régler le volume.
11: Pour régler le volume, exactement, on fait des micros. Il y a des câbles de couleurs, parce qu'on peut pas se tromper. Il y a un micro rouge, un micro bleu, jaune et vert. Ça se branche vraiment, même si on n'a jamais fait de radio en 10 minutes, la radio, elle est opérationnelle. Et on a un studio de radio.
8: Avec l'idée d'ailleurs d'avoir une prise pour brancher un haut-parleur. Et dans le sac à dos, vous avez pensé à un haut-parleur pour permettre de faire une émission en public et que tout le monde dans l'assistance puisse écouter.
11: Ouais, et il fallait quand même en fait que le studio prenne un peu de place parce que on va monter un vrai studio de radio et les gens vont pas se parler de la même façon quand on va mettre des micros voilà quand on parle à des personnes sur au coin d'un café ou autre. Là, on a vraiment en tout cas une ambiance de studio de radio et on va pouvoir faire des émissions évidemment publiques avec des haut-parleurs. On va pouvoir diffuser ces émissions si on branche un petit émetteur FM et l'objet aussi surtout permet de rendre accessible la parole des gens qu'on n'entend pas. C'était ça surtout en tout cas notre volonté à la Croix-Rouge.
8: Donc on trouve les bonnes personnes, on va essayer de poser les bonnes questions, et il n'y a pas de mauvaises questions dans tous les cas, et on va donner rendez-vous et rassembler tout le village ou tout le camp de réfugiés parfois, et ça tourne.

0: Vous êtes sur votre émission Place à la Santé, une émission de la Croix-Rouge. Nous allons parler de la prévention de la poliomyélite. La Guinée vient de clôturer, il y a quelques jours seulement, une vaccination, une grande campagne de vaccination contre la poliomyélite. Et les acteurs présents sur ce plateau nous en diront pendant 45 minutes ce que la communauté de Tindor peut retenir.
1: Vous êtes bien sur RFI, Radio France Internationale, vous écoutez l'atelier des médias et on vient d'entendre le docteur Ousmane de la République de Guinée. Il est en ligne avec nous. Bonjour, comment allez-vous ?
2: Oui, bonjour, je vais bien.
1: Je suis avec Loïc Judot en studio à RFI.
3: Bonjour docteur Ousmane, en tout cas je suis ravi de réécouter et d'avoir docteur Ousmane en direct et qu'on arrive à s'entendre en direct.
2: Merci beaucoup, ce plaisir est partagé.
1: Alors, docteur Ousmane, vous êtes médecin, mais vous êtes aussi animateur radio et vous expérimentez très régulièrement avec la Radio Box des émissions en public. Racontez-nous concrètement comment ça se passe et l'avantage que vous avez trouvé à l'utilisation de cet objet.
2: La Radio Box est un outil très innovant et émouvant en même temps. C'est un outil qui mobilise vraiment les bénéficiaires et les activités communautaires. C'est un outil qui favorise activement la résilience des parties prenantes. Depuis son déploiement en Guinée jusque-là, la radio n'a jamais été déployée dans une localité sans faire du succès, sans émerveiller les gens, sans faire face aux réticences, casser les réticences, donner la parole, permettre à ceux qui sont les plus réticents dans les activités communautaires à s'approcher, ils ont envie de prendre la parole et ça a beaucoup favorisé leur résilience, leur accompagnement, leur implication dans les programmes de santé communautaire. Donc c'est un outil que nous avons vraiment bien accueilli, ça a très intéressé et puis ça transforme la manière de faire de la communauté.
1: Quelle est l'importance de l'oralité dans tout cela ? On est sur la parole donnée. Comment est-ce que vous travaillez autour de ça ? Et ensuite, autre question, comment est-ce que le public, après l'émission, se partage peut-être ce qui a été enregistré ?
2: Oui, le public, quand il y a des émissions, on voit ces gens qui veulent, chacun veut passer autour du micro, donner ce qu'il pense, et parfois, ce qui se dit sont parfois des positions récalcitrantes ou des positions réticentes, donnent une occasion aux acteurs clés, aux acteurs intervenants, aux autorités, de pouvoir prendre en plus la parole pour engager des échanges civilisés autour du micro pour faire comprendre la personne. Et de l'autre côté, après l'enregistrement de l'émission, carrément, les gens sont très attirés à écouter l'enregistrement. Et là, nous avons la page des comptes YouTube sur lesquels nous publions l'émission. Il y a des groupes WhatsApp dans lesquels nous publions également l'émission. Il y a des transferts entre téléphone à téléphone. Ça fait que même les comptes YouTube par lesquels on partage ces émissions sont beaucoup suivis parce que les gens veulent écouter leur intervention, écouter ce qu'a dit telle autorité, ainsi de suite, en faveur de la santé publique.
1: Et justement, comment les autorités de la République de Guinée perçoivent-elles cette approche radiophonique autour des questions de santé ?
2: Oh, ils ont très bien apprécié, ils ont bien perçu, ils ont bien accueilli l'outil en question. Et chaque fois, ce sont des plaidoiries que nous recevons de leur doter de cet outil. Ils n'ont jamais vu, c'est très innovant, et un outil qui peut leur permettre de prendre la parole, s'exprimer et s'adresser à la population en direct, soit dans une salle ou à travers un enregistrement qui est publié après, ils n'ont jamais vu ça.
1: Docteur Ousmane, quels sont les thèmes de vos émissions à venir ?
2: Nous avons déjà connu les premières pluies cette saison. Et généralement, depuis plusieurs années, on n'est pas à l'abri des inondations. Et les inondations sont généralement accompagnées par des maladies à potentiel épidémique, le paludisme, le choléra, les maladies liées à l'eau, ainsi de suite. Donc là, nous sommes en train de préparer des émissions qui visent les zones inondables, les zones à risque aux inondations, pour atténuer l'impact des inondations sur la population et prévenir ces maladies diarrhéiques, comment il faut s'y prendre, quelles sont les conduites à tenir quand on est soit la maison est inondée, soit le point d'eau est inondé, qu'est-ce qu'il faut faire et comment il faut informer rapidement les autorités pour pouvoir intervenir précocement. Donc, voici un peu les thèmes qui sont en train d'être développés pour qui vit ces zones à risque aux inondations.
1: Bien, très bien. Je vous remercie beaucoup, Dr Ousmane, de nous avoir rejoints pour parler de votre utilisation de la Radio Box en Guinée. Merci.
2: Merci beaucoup. Merci à toute l'équipe et cette joie est partagée. On est ensemble.
1: Merci. À bientôt. 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Loïc Judo, on a parlé un petit peu avec le docteur Ousmane de la diffusion. À partir du moment où on enregistre ces émissions avec la Radio Box, on peut donc l'enregistrer, après la diffuser dans des groupes WhatsApp, sur les réseaux sociaux ou même en FM si une radio souhaite reprendre le contenu et le diffuser sur son antenne.
3: Exactement, même on a même la solution technique d'avoir un émetteur FM qu'on peut brancher après la Radio Box et faire une émission sur une cinquantaine, soixantaine de kilomètres par exemple. Et dans ce cadre-là, on va se dire, bah évidemment, quand on est sur le territoire français, c'est pas possible, en tout cas, de faire de l'AFM. Là, on arrive.
1: Faut des autorisations.
3: Des autorisations. Et là, en fait, avec les autorités, sur, bah, typiquement, on a une épidémie, on peut très vite avoir une fréquence FM dédiée en disant, bah, on a une épidémie, par exemple, de choléra, et on a besoin, en tout cas, de faire une émission de radio pour sensibiliser, pour que les gens viennent, pour que les gens connaissent les signes cliniques, pour qu'ils sachent où est-ce qu'on peut mettre en place un centre de traitement contre le choléra, où est-ce qu'on peut venir, eh bien, se faire soigner. Et ben là, on a aucun problème, et on a vraiment des facilités à mettre en place et à avoir une fréquence FM, même de façon temporaire.
1: Vous écoutez l'atelier des médias de RFI. Je suis avec Loïc Judo, volontaire à la Croix-Rouge française, qui est responsable technique santé aux opérations internationales de cette association. Loïc Judo, l'idée pour la Croix-Rouge française, c'est aussi d'avoir des usages radiophoniques dans des situations d'urgence et notamment de déployer des radios d'urgence dans les tout premiers jours lors d'une catastrophe environnementale ou humanitaire, etc.
3: Exactement, parce que on en parlait au début de l'émission, on est sur une solution low-tech, c'est-à-dire que la radio box, elle marche sans avoir besoin d'électricité, elle marche sur batterie, on peut faire 6 heures d'émission sans électricité. Et donc c'est vrai que quand il y a une catastrophe, quand il y a une épidémie, il va falloir s'adresser aux personnes de la communauté en leur donnant des informations très concrètes.
1: Et si possible, le plus vite possible.
3: Le plus vite possible. Où est-ce que je peux trouver de l'eau? Où est-ce que je peux avoir une consultation médicale si je suis blessé, par exemple? Où on en est en fait sur la catastrophe? Si c'est une inondation, est-ce que il faut que je reste chez moi? Est-ce qu'il faut que je quitte le village ou pas? Est-ce qu'il y a des mesures de protection à mettre en œuvre? Et tout ça, avec la radio box, on prend sa radio box, on met un petit émetteur FM, on diffuse un peu partout dans les communautés en disant il va y avoir une émission spéciale qui est dédiée justement à la communauté pour faire face à l'aléa, l'épidémie, et quels sont les bons messages, et avoir des gens de la communauté également qui vont venir témoigner.
1: Et vous produisez aussi du contenu lors des situations d'urgence pour raconter les dessous, les coulisses de l'opération et du travail concret de vos bénévoles sur le terrain.
3: Ouais, alors ça c'était le cas typiquement à Mayotte, quand il y a eu le cyclone Chido. On avait une petite émission qui s'appelait Mayotte au jour le jour. L'objectif, il était surtout aussi pour les nombreux volontaires de la Croix-Rouge qui étaient partis sur le terrain, de se retrouver, de donner aussi des nouvelles à la famille et d'avoir un peu les dessous de l'opération et de transmettre, parce que dans ces opérations, évidemment, on pense toujours que c'est, évidemment, il y a des situations dramatiques, mais il y a aussi beaucoup de vie. On va pouvoir discuter avec les gens qui ont été victimes de la catastrophe. Et puis, des fois, ils n'ont pas du tout envie de parler de la catastrophe. Ils ont envie de nous partager ce qu'ils vivent au quotidien. Et ils ont envie de se dire, c'est génial, il y a des micros, on a envie de discuter tout simplement et de se rencontrer.
1: Et pour terminer sur la Radio Box, on va passer un coup de fil à Alexandre Planck, cofondateur et directeur de Making Waves. Vous l'entendiez au tout début de cette émission et il est en ligne avec nous. Salut Alexandre.
4: Bonjour.
1: Loïc Judo nous a montré que ce qui était une bonne idée est maintenant déployé dans plusieurs pays. Le crash test de la Radio Box est passé, non ?
4: Oui, c'est vrai qu'on n'était pas sûr. D'ailleurs, on en avait discuté la première fois ensemble lorsque tu nous avais invité avec la première maquette de la Radio Box. Et on l'a déployée, on l'a testée, on a vu que ça fonctionnait, on a vu que ça permettait à des gens de se faire entendre, de se rassembler, de créer des situations de discussion, de dialogue, de médiation et de transmission. Donc voilà, on a continué.
1: Alors Alexandre, justement, Making Waves déploie ses Radio Box dans des contextes qui sont très différents, et pas seulement avec la Croix-Rouge sur ces différents théâtres d'opération, mais aussi eh bien, en France, dans des contextes, là, encore une fois, très différents.
4: Ah ouais. C'est tout ce qu'on a travaillé ces derniers mois. On travaille par programme, c'est-à-dire qu'on a des programmes d'implantation des radios qui correspondent à chaque fois à des zones. Donc, comme Loïc vous l'a raconté, on peut avoir parfois des situations d'urgence qui vont se passer à l'étranger. On peut avoir des contextes très français, c'est-à-dire qu'on travaille avec des médiathèques, avec des établissements scolaires. On a par exemple un programme qui s'appelle Radio Club. Radio Club, on implante des radios et on forme des gens dans des établissements scolaires pour que les professeurs, le corps enseignant, les élèves puissent prendre la parole, puissent créer eux-mêmes les émissions dont ils ont envie. Nous, on est installés en Seine-Saint-Denis, donc on travaille beaucoup avec des quartiers prioritaires de la ville. On a monté tout un programme qui s'appelle Démocratie Sonore. Donc, on travaille avec des médiathèques, des endroits implantés dans des quartiers prioritaires pour les doter de radio box, pour pouvoir les utiliser avec les usagers, les gens qui passent, qui viennent dans ces différentes médiathèques. Donc, on fait attention à avoir des contextes extrêmement diversifiés, parce que finalement, aujourd'hui, le besoin de dialogue, le besoin de s'asseoir à une table, le besoin de pouvoir discuter ensemble et de pouvoir se faire entendre est absolument transversal à tous.
1: Merci beaucoup Alexandre Planck, directeur de Making Waves, et à bientôt.
4: À bientôt.
1: Loïc Judeau, retour avec toi en studio. Quelles sont les prochaines missions en vue pour la Croix-Rouge française avec la Radio Box dans le sac à dos? En fait, il y en a tout le temps?
3: Il y en a tout le temps. Bah, on essaye de faire un peu de reporting, c'est-à-dire de voir ce qui fonctionne, d'appuyer les équipes également qui vont produire les émissions. Des fois, Dr Ousmane en parlait, on va avoir des petits soucis de « Ah bah tiens, comment je mets sur YouTube? Comment je crée une chaîne YouTube? Est-ce que WhatsApp, ça fonctionne bien ?» Donc, on a en tout cas un appui technique et on va continuer évidemment à déployer les radio box. Et on a cette grande idée d'essayer d'avoir également une radio d'urgence. On a des équipes, ce qu'on appelle des équipes de réponse aux urgences humanitaires, essayer de doter ces équipes qui font des soins, qui font du traitement de l'eau, qui vont également faire de la construction d'abris. Quand il y a une catastrophe, qui vont être déployées 24 heures, 48 heures après une catastrophe, c'est d'essayer d'intégrer une réponse radio box à ces équipes-là pour qu'on puisse déployer un petit studio en urgence quand il y a un cyclone, une catastrophe, une épidémie et que tout de suite on puisse transmettre de l'information qui soit utile aux personnes qui soient victimes de cette épidémie ou de cette catastrophe.
1: Eh bien, on vous souhaite beaucoup de réussite dans ce noble projet. Bravo. Pour avoir plus d'informations sur la radio box, il faut se rendre sur le site de Making Waves, c'est ça?
3: De Making Waves et de la Croix-Rouge française. On a également une page qui est dédiée sur tous les travaux qu'on mène avec la Radio Box.
1: Merci beaucoup Loïc Judeau, à bientôt.
3: À bientôt, un immense merci de m'avoir reçu.
1: C'est la fin de cette émission, merci d'avoir écouté l'Atelier des médias, une émission de radio disponible d'abord en podcast, c'est chaque samedi matin sur toutes les plateformes d'écoute. Cécile Bonici a réalisé cette émission, je la remercie. N'hésitez pas à nous écrire par mail, c'est le mieux, atelier@rfi.fr. Je vous donne rendez-vous dans une semaine pour un nouveau numéro original de l'Atelier des médias. Salut!
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7: Bonjour à toutes et à tous. Ce sont des femmes qui ont été laissées dans l'ombre, invisibilisées. Des femmes ordinaires qui, pourtant, ont fait montre d'une force extraordinaire pour exister, pour survivre et pour transmettre la vie, l'espoir à leurs enfants. Des femmes potomitans, comme on dit en créole, car elles portent le toit du monde à bout de bras. Un roman leur redonne une voix, un corps, un nom. C'est celui de mon invité aujourd'hui, qui a paru sous le titre « Passagère de nuit » aux éditions Sabine Wesbieser et récompensé par le Grand Prix du roman de l'Académie française. Bonjour Yannick Lahens.
8: Bonjour.
7: Entre Haïti et les États-Unis, plus précisément entre Port-au-Prince et la Nouvelle-Orléans, vous déployez dans cette nouvelle fiction plusieurs parcours de femmes qui ont traversé le 19e siècle, qui ont traversé l'océan et les violences tout en restant debout. Et vous faites ainsi le portrait de Florette, ancienne esclave qui a dû quitter Saint-Domingue pour la Louisiane, d'Elisabeth, sa petite fille, qui fait le chemin inverse pour vivre dans ce pays qui s'appelle désormais Haïti. Et enfin, c'est l'histoire de Regina, folle amoureuse du fils d'Elisabeth. Qui sont ces trois femmes pour vous?
8: Ce sont des femmes inventées. Je suis partie des éléments de ma biographie, mais comme c'était très lacunaire, il n'y avait pas beaucoup de détails. Une de mes tantes m'a simplement dit un jour, je lui rendais visite en Floride, « Tu sais, j'ai connu mon arrière-grand-mère, et elle parlait créole avec un accent anglo-saxon. » J'ai dit, « Ah, comment ça, elle parlait avec un accent ?» Elle me dit, « Oui, oui, oui, parce qu'elle est arrivée de la Louisiane, de la Nouvelle-Orléans, avec sa sœur. » Alors évidemment, l'écrivaine que je suis a saisi une feuille de papier. J'ai fait un paragraphe de quelques détails qu'elle m'avait donné. Le papier est resté peut-être plus qu'une douzaine d'années sur ma table de travail. Et je me suis dit qu'heureusement que la littérature existe, parce que ça nous permet de combler les silences, ça nous permet de remonter des chemins, des sentiers, et puis de réinventer la vie, à partir certainement de nos ressentis, de nos manques, de nos projets de vie aussi. Et c'est intéressant parce que ce premier silence m'a conduit vers les silences de l'histoire. Alors je commençais à me documenter sur la Nouvelle-Orléans, et je me rends compte que les histoires officielles, puisque je dis les histoires officielles, aussi bien celles d'Haïti, celles de la France, celles du Canada et des États-Unis, omettent de mentionner que la Nouvelle-Orléans, c'était déjà une ville-monde qui préfigurait ces villes-mondes que nous connaissons au XXIe siècle.
7: Mais avant de revenir à ces figures réinventées, réenchantées sous votre plume, Yannick Lahens, est-ce que vous saviez que vous aviez des origines, que votre famille venait en partie de la Nouvelle-Orléans?
8: Absolument pas.
7: Avant, on n'en parlait pas dans votre famille?
8: Du tout, ma mère n'en a jamais parlé, donc c'est quand cette tante en a parlé, j'ai dit, ah ben c'est extraordinaire, quand je lui posais des questions, elle me dit, ah oui, je me souviens un peu d'elle, mais très vaguement. Et ça m'a conduit à aller me documenter sur la Nouvelle-Orléans. Et j'ai trouvé ça passionnant.
7: Vous y êtes allé?
8: Oui, en deux ou trois fois. Et j'ai retrouvé quelque chose qui n'est pas l'Amérique qu'on connaît. C'est un mélange, une rencontre de gens. Par exemple, dans le carnaval de la Nouvelle-Orléans, j'étais allé une fois. Il y a des populations noires qui mettent des costumes des autochtones indiens quand il y a le carnaval. Donc il y a vraiment une rencontre des gens, une rencontre humaine finalement. Et ça m'a passionné. De voir ça.
7: Et de fait, à quel moment est-ce que vous avez senti que vous vouliez vraiment écrire sur cette lignée? Est-ce qu'il y a eu un déclic au-delà de cette conversation avec votre tante qui vous éclaire un peu sur ce passé oublié de ces femmes?
8: Je me dis a posteriori que peut-être je traversais un moment difficile. C'était la montée de l'insécurité en Haïti 2021-2022. Peut-être que j'ai cherché un endroit où puiser une force pour écrire. Parce que c'était très difficile. D'ailleurs, pour ce livre, le processus d'écriture ne s'est absolument pas fait comme les autres livres. Parce que je ne pouvais pas régulièrement m'asseoir et écrire. C'était par à-coup. Parce que de temps en temps, on disait qu'il va y avoir des raretés de ceci, des raretés de médicaments. De temps en temps, il n'y a pas de carburant. De temps en temps, on ne peut pas aller dans telle zone. J'entendais des tirs un peu derrière chez moi. Je n'évaluais pas, je me demandais est-ce que ça va arriver jusqu'à chez moi. Donc c'était une atmosphère très pesante. Et de temps en temps, je disais à ces deux femmes ou ces trois femmes, surtout ne m'abandonnez pas parce que je ne sais pas exactement où je vais. Mais le livre s'est fait.
7: Sachant que vous avez en effet connu l'une des trois, oui. Regina, mais peut-être que nous y reviendrons parce qu'on va essayer de voir chronologiquement comment vous articulez ces destins et comment vous nous transmettez aussi les épreuves qu'elles-mêmes ont traversées, et de les écrire justement, en effet, c'est d'enlever cette chape de plomb qui empêche aussi la transmission mémorielle dont on a beaucoup besoin. Alors justement, cette importance de raconter, c'est d'abord Florette qui le fait avec ses deux petites filles, Elisabeth et Sarah Jane. Nous sommes donc dans cette Nouvelle-Orléans que vous venez de nous décrire dans les années 1800, 1820, 1830. Mmh. Ces deux enfants harcèlent leur grand-mère de questions qui donc va leur transmettre peu à peu ce qu'elle a pu apprendre. Par exemple, l'expérience traumatisante de la cale des bateaux négriers qu'elle a vécu enfant et que vous restituez aussi. Et puis Florette raconte comment elle est devenue esclave domestique. Elle a été séparée de sa mère qui est restée dans les champs, et comme elle était ravissante,
8: esclave de maison,
7: elle est devenue esclave de maison. Est-ce que vous voulez bien nous lire ce passage, page 63 de votre roman Passagère de nuit, où on entend la voix de cette première figure féminine, Florette.
8: Mais franchir le seuil de la maison principale, celle des maîtres, c'est ouvrir un immense sac dans sa tête. Dans ce sac, tu as déjà tout ce que tu as appris de ta mère, qui elle-même l'a appris de sa mère, et ce que ta condition d'esclave t'a enseigné. Tu le caches bien au fond du sac pour le recouvrir du savoir du maître. Tu feins d'aimer dans ce savoir jusqu'à ce qu'il t'humilie, te nie, t'efface. Parce que le maître est persuadé que tu ne sais rien, que tu n'es rien. Alors tu le laisses à sa foi trompeuse. Cette foi fait ton affaire. Son ignorance est ta force. Parce que tu connais son monde et le tien. Tu as cette longueur d'avance-là. Et puis le savoir au fond du sac t'apprend à endurer, à te taire et à obéir aux ordres, à offrir ton dos au fouet et à cumuler tout ce que les yeux peuvent voir, les oreilles entendre et la chair subir. Parce que ta vie peut dépendre d'une mimique, d'un rictus, d'un geste involontaire, d'une parole de trop. À ces moments-là, tu envoies ton âme encore plus loin au fond du sac pour qu'elle ne te trahisse pas. Seul ton masque doit te servir. Alors tu te conditionnes à être impassible. Tu es un mur blanc sur lequel rien n'est écrit. Donc le maître ne peut y lire que ce qu'il croit savoir. Grand-mère s'arrêta pour apprécier ce qu'elle venait de nous dire. Peut-être était-ce la première fois qu'elle formulait la chose aussi clairement dans sa tête et pour nous. Qu'elle nous laissait un testament, une leçon de vie. Derrière cette promotion, j'allais donc apprendre à distinguer la menace de l'opportunité. Et entre les deux, comment toujours tirer mon parti. J'écoutais tout et saisissais des bribes de conversation où il était question d'événements en France, du roi emprisonné, puis tué, de la guillotine, de la Société des Amis des Noirs, d'un soulèvement d'un nommé Auger. C'est autour de cette table que j'ai appris comment la mort de Macandal avait été préparée. J'ai senti monter en moi un feu, à la mesure de la peur des maîtres.

0: Merci beaucoup Yannick Lahens pour cet extrait, cette lecture de votre nouveau roman Passagère de nuit, où là on entend quelque chose de très important, c'est les stratégies de survie. Sachant que vous ne saviez rien de cette arrière-arrière-arrière-grand-mère, parce que c'est 6 degrés d'ancienneté, comment est-ce que vous avez documenté la vie de Florette? Est-ce que une voix vous a soufflé à l'oreille quelque chose?
1: Alors, il y a deux choses. Il y a le fait de voir, je réalise que la force des femmes de ma propre famille, ma grand-mère que j'ai connue, ma mère, et en même temps, j'ai beaucoup appris d'amis qui sont des anthropologues et des historiens, des sociologues, sur la place des femmes dans ce pays. Et je me suis rendu compte qu'on ne peut pas projeter sur ces femmes un imaginaire occidental. C'est une histoire de colonisés, d'esclavagisés et de femmes ayant construit une civilisation, une culture très particulière. Donc j'ai appris. J'ai appris avec un anthropologue français qui est Gérard Barthélémy, qui a écrit Le pays en dehors pour montrer justement le côté, l'unicité, la spécificité haïtienne. J'ai beaucoup appris avec Lainec Urbon, qui récemment d'ailleurs a fait quelque chose sur les femmes dans le voodoo, qui sont très fortes, aussi fortes que les hommes. Cette égalité est importante. Et puis beaucoup, beaucoup avec un autre ami, Jean Casimir, qui a refait ce qu'il appelle une histoire décoloniale des Haïtiens. Alors là, j'ai commencé à comprendre comment nous avions créé nos propres stratégies, notre propre culture et comment les femmes sont importantes. Par exemple, quelqu'un comme Jean Casimir va m'expliquer que le marché national haïtien a été fait par les femmes, parce que c'est elles qui laissaient, bon, dans Ben Lune, je le montre d'ailleurs assez bien, la campagne pour aller en ville. Donc tout le tissu commercial, économique du pays a été fait par les femmes. Donc on ne peut pas plaquer un modèle occidental pour comprendre le rôle des femmes. Donc c'est ça qui est intéressant. C'est du féminisme, mais lié à une société, une culture, voilà.
0: Mais alors du coup, ça m'inspire deux réflexions, ce que vous venez de dire. La première, c'est que vous n'avez cité que des auteurs hommes. Mm-hmm. Et pourquoi ces femmes ont-elles été oubliées? C'est sans doute un peu lié. Vous voyez ce que je
1: Absolument,
0: veux dire?
1: Absolument, le silence autour de ça. Mais je crois aussi que depuis les années 90... il y a en Haïti toute une mouvance féministe de groupements, etc., qui ont vraiment fait beaucoup de travail autour, précisément pour rendre moins invisible, par exemple, ce qu'on appelle les Madame Sarah, c'est-à-dire ces femmes précisément qui font le marché national pour statuer sur le, par exemple, faire que le viol soit devenu quelque chose de pénal. Donc, il y a tout ce mouvement depuis les années 90 qui ont permis de regarder différemment les femmes. Et d'ailleurs, aujourd'hui, je crois que si nous, femmes qui écrivons, comme Evelyne Trouillot, Kathleen Mars ou moi, nous avons cette possibilité de rayonnement, c'est parce qu'il y a eu tout ce mouvement et que ce mouvement existe encore.
0: Néanmoins, il faut bien que ce soit les femmes et la fiction qui prennent en charge la mémoire et l'existence de celles qui, encore une fois, n'ont pas été honorés par les textes publiés.
1: Parce que la fiction est puissante. Quand on... l'histoire, l'archéologie, la sociologie, l'économie vous informe, vous explique. Mais pour avoir le goût de ce qui s'est passé, pour qu'on ait une connaissance émotionnelle, l'intelligence émotionnelle, c'est la fiction qui peut donner ça. Et ça, c'est toute la puissance et la force de la fiction. C'est que la fiction se sert d'ailleurs de tous ses savoirs et les mélange dans quelque chose qui est un objet esthétique et émotionnel, et de connaissance. Mais ce n'est pas le même type de connaissance que l'information ou l'explication. Non. Et ça, c'est toute la force de la littérature.
0: Alors, nous allons continuer de parler avec vous, Yannick Lahens, de vos personnages, et plus particulièrement peut-être d'Elisabeth et de Regina, les suivantes. Nous allons faire une pause musicale pour l'instant. Alors, il est beaucoup question de musique dans ce roman, de danse plus particulièrement. Est-ce qu'il y a un air en particulier que vous aimeriez qu'on diffuse et qui a peut-être accompagné l'écriture de ce livre ?
1: Soit une musique du groupe Ram, soit une musique de Hazor. Ce sont les deux que j'aime beaucoup, comme musique traditionnelle qu'on appelle la musique racine.
0: Alors on va écouter un de ces titres.

0: Vous êtes bien à l'écoute de Littérature sans frontières sur RFI en compagnie aujourd'hui de Yannick Lahens, lauréate du Grand Prix du roman de l'Académie française pour Passagère de nuit, passagère au pluriel, je le précise, aux éditions Sabine Vespieser. Le portrait de plusieurs femmes, on l'a dit en première partie, qui de la Louisiane aux États-Unis à Haïti au 19e siècle forment une lignée qui est aussi celle de votre famille. Et après Florette, parlons maintenant d'Elisabeth, qui dit être née trois fois. Est-ce que vous voulez bien nous dire pourquoi elle a eu trois naissances?
1: Alors, je crois qu'il y a des expériences de la vie qui sont tellement marquantes que elles correspondent à une naissance. Alors, il y a la naissance biologique, si je peux dire, et puis il y a les expériences de la vie, et puis il y a les grandes décisions que l'on prend. Donc, on naît plusieurs fois.
0: Donc, sa naissance biologique, c'est en Nouvelle-Orléans.
1: Tout à fait.
0: Sa deuxième naissance,
1: c'est l'expérience de son besoin de s'affirmer face à une injustice. Et la troisième naissance, c'est le départ.
0: Le départ et l'arrivée en Haïti.
1: Absolument.
0: Parce qu'effectivement, on va pas trop en dire, mais elle a été violentée. Elle a commis donc un acte grave et elle doit fuir la Nouvelle-Orléans pour s'installer en Haïti, le pays de sa grand-mère. De son arrivée, de son installation, de ses années suivantes, vous ne dites rien, Yannick Lahens. Pourquoi cette ellipse?
1: Parce que je voulais que c'est comme un passage de relais. Je voulais que ça soit Regina maintenant qui parle. Et Regina, quand j'ai appris qu'il y avait cette très grande histoire d'amour entre mon arrière-grand-mère et ce général, je me suis dit, c'est une femme bodomitant, mais c'est aussi une femme amoureuse. Parce que c'est comme on veut mettre en opposition le bodomitant et l'amoureuse. Non, elle demeure une femme avec des émotions. Donc je casse un peu l'image du oui, mais c'est une femme amoureuse. Et c'est pour ça que dès les premiers mots, j'indique que c'est une histoire d'amour. Mon général, mon amant, mon homme.
0: Alors on retrouvera Elisabeth, oui. On croisera Elisabeth plus tard, mais de fait, voilà, nous sommes face à une femme d'un certain âge qui est sans doute en train de vivre ses derniers instants et qui se souvient de la petite fille qu'elle a été et qui se souvient du grand amour qu'elle a connu. Donc c'était une enfant de la campagne qui à son tour devient domestique, esclavagisée.
1: Tout à fait.
0: À 10 ans d'une famille qui l'exploite, et elle va s'enfuir à 12 ans un jour de carnaval. Et ça, c'est une scène d'une liesse extraordinaire, une audace, mais fabuleuse. On dirait qu'elle a des ailes,
1: absolument,
0: cette enfant. Comment expliquez-vous, justement, Yannick Lahens, cet acte de bravoure, de survie?
1: Ben, je crois qu'en situation de survie, on a une énergie qui est décuplée. Enfin, l'énergie, on peut la vivre au centuple. Et là, elle n'en pouvait plus. Et c'est intéressant parce que elle ramasse, si vous vous souvenez, quand il y a eu ce coup d'État contre l'empereur, des morceaux de vêtements, qu'elle garde.
0: Une petite collerette.
1: Oui. et qu'elle va utiliser parce que bon, dans le carnaval, il faut
0: se déguiser.
1: Mettre quelque chose qui sorte de l'ordinaire et de la vie de tous les jours. Et elle s'en va. Et elle s'en va, c'est pas s'enfuir dans la tristesse, mais dans la joie.
0: Oui.
1: Et ça, c'est important. Je m'en vais, mais dans la joie. Et je vais rejoindre ma communauté dans la joie. Parce que la joie est importante. Déjà à la Nouvelle-Orléans, et là, ça éclate. Et elle connaît déjà, d'ailleurs, l'air, la bande du carnaval qu'elle va suivre, parce qu'il y a toujours des duels entre les quartiers, les bandes, etc. Elle connaît déjà les paroles. Et elle s'intègre naturellement le temps.
0: C'est en effet une leçon de vie qu'elle nous donne toutes les trois, parce que il y a toujours cette question de la joie. Même quand on est blessé, même quand on est fouetté, même quand on est au fond de la cale, elle chante, parce que ce moment-là leur appartient et personne ne peut leur enlever. Et ça, je crois que c'est vraiment ce qui les relie aussi, toutes les trois à leur façon.
1: Oui, parce qu'on a tellement été habitués à relier la joie à quelque chose d'une possession matérielle, que ça nous a déformés. On a oublié que la joie peut être quelque chose qui se donne gratuitement, sans rien.
0: C'est un état d'esprit.
1: Un état d'esprit. Et je suis encore frappée moi-même aujourd'hui en Haïti. Quand, je sais pas, vous allez au marché, ou bien il y a des, qu'on appelle les pratiques qui viennent vous vendre, mais Je sais qu'elle passe par des situations difficiles, avec l'insécurité, avec les gants. Elle vient vous proposer une tasse de café, et c'est la joie qui commence, une conversation. Et quelquefois, j'ai l'impression qu'elle a plus de joie que moi, qui ai une certaine aisance. Donc, c'est ce qui tient, ces femmes.
0: Et donc, Regina, portée par sa joie et un peu son audace, parce que elle a quelque chose d'un peu effronté, mais à juste titre, elle a envie de vivre, elle va attirer l'attention de ce beau militaire qui, certes, est marié de son côté, mais ils vont avoir une relation au très long cours, ils vont avoir un enfant ensemble, et ça va être vraiment un très, très grand amour. Et donc, vous avez connu Regina à la fin de sa vie. Quel souvenir en gardez-vous, Yannick Lahens ?
1: La puissance. Elle était toujours assise au fond de la maison, et on avait l'impression que c'était une impératrice, quoi. Une reine qui était au fond de la maison. Elle ne disait pas beaucoup de choses, elle ne parlait pas beaucoup, mais elle imprégnait cette maison de sa présence, de sa force. Alors j'ai appris par ma sœur, parce qu'elle est aussi, elle a fouillé pour moi, que dans sa ville natale, parce que ça ne se passe pas à Port-au-Prince, mais au Gonaïve, elle avait créé la première blanchisserie presque industrielle de l'époque. Il y a des Américains qui lui avaient appris à fabriquer des petits fers à repasser. Donc voilà, elle avait des contrats avec des gens. Donc elle s'était faite.
0: C'est elle qui vous a appris le rituel du café ?
1: Ah oui, jusqu'à présent à la maison, il y a le rituel du café.
0: Racontez-nous.
1: Eh bien, le rituel du café, c'est le matin. Elle, le café, on avait la cafetière moderne à la maison, elle le faisait avec le tissu. Donc, son café à elle, il avait un goût tellement particulier. Et depuis, nous aimons tous et toutes le café à la maison, oui.
0: Qu'est-ce que vous avez hérité de ces femmes, Yannick Lahens ?
1: Waouh. Certainement, le choix d'avancer, envers et contre tout. D'ailleurs, aujourd'hui, mais les gens me demandent pourquoi vous habitez à Haïti. Je dis, mais pourquoi je n'habiterai pas à Haïti ? Je peux me permettre de le faire, évidemment. Il y a des gens dans des situations difficiles qui ont dû fuir, ou bien pour des situations économiques ou politiques. Il y a 11 millions de personnes qui vivent en Haïti. Donc les gens sont persuadés que la plupart des gens des pays du Sud vont leur tomber dessus. En Occident, mais la majorité des hommes et des femmes vivent dans le pays où ils sont nés. Donc les gens sont complètement déformés de ce point de vue-là, d'une part. Et je comprends la question parce qu'ils se rendent compte que pour que certains lieux soient habitables, il faut rendre d'autres inhabitables. Parce que c'est l'exploitation qui va permettre justement que des lieux ne soient pas habitables. Mais je pense que habiter, c'est rester pour montrer qu'on peut encore habiter un lieu. Malgré les difficultés, qu'il faut rester jusqu'à... Moi, je suis très, très contente d'être en Haïti. Le fait pour moi, par exemple, de nourrir des liens. Je suis restée assez longtemps, quelques mois aux États-Unis. C'est la chose qui m'a le plus manqué. Je crois que la vie moderne casse les liens. Moi, j'ai des rituels de rencontre chez moi tous les dimanches. Et on entretient le lien. C'est important. Le partage, le lien. Et ça, le monde moderne hyper aseptisé, les États-Unis n'en parlons pas. Il fallait pas que les fourmis rentrent dans la maison. Enfin, il faut pas que une mouche ou une abeille. Donc, je trouve que la modernité éloigne de la vie et de la vie, du vivant, donc de cette espèce d'énergie du cosmos, et en même temps casse les liens. Donc, oui.
0: Donc cette détermination, cette façon d'avancer, d'habiter un pays, vous l'avez sans doute hérité de ces femmes. Et néanmoins, je dirais à une nuance près, Yannick Lahens, si vous permettez.
1: Allez-y.
0: La question du silence.
1: Ah oui.
0: Dont elles disent que c'est une forme de pouvoir. Plus exactement, le silence a une puissance énorme. Et c'est vrai qu'il les sauve souvent, ce silence. Mais de fait, est-ce que ce n'est pas antinomique avec la littérature, avec l'écriture, qui précisément brise le silence?
1: Ah oui, parce que je ne suis pas dans la même situation que ces femmes. Alors, quand on est dans une situation vraiment de dominer complètement, le silence est une arme puissante. Et je crois qu'elles basent toute leur stratégie sur ce silence-là, qui leur permet d'avoir ce que j'appelle la victoire à bas bruit du quotidien. On ne fait pas de bruit, on avance. Parce que elles n'ont pas les moyens d'être dans quelque chose de frontal avec l'ennemi. Donc, elles savent que l'ennemi ne les considère pas, en fait, elles sont même invisibles. Elles sont des passagères de nuit, mais elles savent ce que pense l'ennemi. Donc, elles sont une stratégie qui est dans le silence. Et c'est pour ça que on n'est pas dans la victimisation dans ce texte, enfin, dans ce contexte d'ailleurs, et on est beaucoup plus dans une stratégie de victoire à bas bruit. On n'a pas un espoir que tout s'arrangera dans 10 ans, non. On a des victoires quotidiennes. Et c'est l'accumulation de ces victoires quotidiennes qui font une vie.
0: Patience, patience.
1: Exactement. Et vous vous rendez compte que, oui, ce sont des victorieuses, quelque part.
0: Ce sont des victorieuses. Et c'est une vraie leçon, en effet, de vie, de joie, on l'a dit, de danse, de chant, de patience. C'est vraiment un magnifique roman qui non seulement leur rend hommage, mais nous donne vraiment une force intérieure à la lecture qui est absolument réjouissante. Merci beaucoup Yannick Lahens.
1: Merci de l'invitation.
0: Je rappelle le titre de ce nouveau roman, Passagère de nuit, qui est apparu aux éditions Sabine Vespieser, grand prix du roman de l'Académie française cette année. Merci.
1: Merci.
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5: Arnaud Souk.
4: Et dès le début de ce journal, le point sur la situation au Moyen-Orient. Un drone a frappé dimanche les abords d'une centrale nucléaire aux Émirats. Le patron de l'AIEA fait part de ses vives préoccupations, même si le risque de fuite semble en l'état écarté. Dans un instant, nous prendrons également la direction du Sénégal, où l'élection présidentielle de 2029 se joue déjà dans les rues de Dakar, la capitale. Des centaines de partisans du PASTEF, le parti au pouvoir, ont défilé ce dimanche. Ils soutiennent la candidature du Premier ministre Ousmane Sonko pour ce scrutin. Et puis quand la course à l'intelligence artificielle fait bondir les factures d'électricité sur fond de construction de méga-centres de stockage de données, les projets en la matière pullulent aux États-Unis et la grogne monte chez les consommateurs. On vous explique tout dans quelques minutes. La guerre au Moyen-Orient, donc, pour commencer, 80e jour de conflit entre l'Iran et les États-Unis. Et le ministère émirien des Affaires étrangères dénonce une escalade dangereuse, un acte d'agression inacceptable et une menace directe à la sécurité du pays. Tout cela après une frappe de drone près de la centrale nucléaire de Baraka qui a déclenché un incendie dimanche matin. L'attaque n'a pas fait de blessés et selon le gouvernement local d'Abu Dhabi, les niveaux de radiation sont stables. Depuis le début de la guerre au Moyen-Orient, le 28 février, les Émirats arabes unis ont essuyé l'essentiel des représailles iraniennes parmi les monarchies du Golfe alliées aux États-Unis. Mais cette fois, Téhéran n'est pas pointé du doigt. François Damien Bourgerie.
6: Depuis le 8 avril et le cessez-le-feu entre l'Iran et les États-Unis, Abu Dhabi a accusé à plusieurs...
4: Les Émirats arabes unis ont essuyé l'essentiel des représailles iraniennes parmi les...

0: Volodymyr Zelensky a qualifié dimanche d'entièrement justifié l'une des attaques les plus massives sur la Russie depuis le début de la guerre. Moscou affirme avoir abattu 556 drones ukrainiens dans la nuit, donc de samedi à dimanche, dans 14 régions, dont celle de Moscou. 4 personnes sont décédées dans ces frappes. Au Sénégal, des centaines de partisans du PASTEF, le parti au pouvoir, ont marché ce dimanche dans le centre de Dakar pour faire bloc derrière la candidature du Premier ministre Ousmane Sonko à la présidentielle de 2029. Cela intervient une semaine après le meeting de la coalition Diomaye président, qui soutient de son côté le chef de l'État pour les prochaines échéances électorales, alors que Bassiou Diomaye Faye marque ces dernières semaines une distance de plus en plus nette avec sa famille politique d'origine. Nombreux espèrent encore voir le duo au pouvoir avancer ensemble dans le cadre du PASTEF. C'est le cas notamment de Souleymane Mané. Écoutez, c'est le responsable du PASTEF à Zinguinchor.
1: Nous fondons toujours notre espoir dans ce duo que nous comparons justement à un mariage. Même nous-mêmes qui sommes mariés, donc souvent on a des problèmes avec nos conjoints. Je les invite à s'asseoir autour de la table, à s'unir. Enfin, j'invite surtout le président de la République à revenir dans sa famille d'origine, qui est le PASTEF, parce qu'on a besoin de lui. Les deux ont réussi à prendre le pouvoir, il faut le dire pacifiquement. C'était très beau. Jusqu'à présent, c'est encore beau. Bon, même s'il y a des couacs, c'est des modèles pour l'Afrique. Donc aujourd'hui, si le duo venait à se séparer, moi, je rejoindrai Ousmane Sonko. Nous voulons porter au pouvoir lors des prochaines élections. Mais j'ai encore espoir pour qu'ensemble, nous puissions marcher ensemble et gagner tous les combats politiques du futur.
0: Souleymane Mané, responsable du PASTEF à Ziguinchor, au micro de Pauline Letroquier. On reste en Afrique où le nouveau variant du virus Ebola suscite l'inquiétude de l'Organisation Mondiale de la Santé. Plus de 80 morts ont déjà été recensés en République démocratique du Congo. Des centaines de cas suspects ont par ailleurs été signalés. Une alerte internationale a été déclenchée alors qu'aucun vaccin ni médicament n'existe pour lutter efficacement contre ce virus particulièrement létal. L'Amérique a initié la course à l'intelligence artificielle et l'Amérique va la remporter. Voilà ce qu'avait déclaré Donald Trump l'été dernier avant d'annoncer plus de 90 milliards de dollars d'investissement dans des centres de données et des infrastructures énergétiques. Et bien près d'un an plus tard, une partie de la promesse a été tenue puisque les projets de méga-centres de stockage de données se multiplient partout aux États-Unis. Un problème toutefois, la production d'électricité peine à suivre pour alimenter ces sites extrêmement énergivores dans un contexte économique déjà compliqué avec la guerre en Iran. La course à l'IA pèse donc sur les factures d'électricité, loin d'être anecdotique. Nathanaël Vitran, à 6 mois des élections demi-mandat.
2: Le plus grand réseau électrique des États-Unis, qui traverse 13 États et dessert 67 millions de consommateurs du New Jersey à Chicago, a vu ses prix augmenter de plus de 75% au premier trimestre 2026, une tendance qu'on retrouve dans tout le pays, alors que les centres de données poussent comme des champignons et mettent sous pression des réseaux électriques vieillissants et sous-dimensionnés. Dans un communiqué, PJM, l'opérateur de ce réseau, se contente de citer l'offre et la demande pour justifier l'augmentation des prix. Mais la situation n'est pas sans créer de résistance. Un peu partout, et encore tout récemment, dans l'Utah, au Kansas, les riverains, les citoyens s'organisent et luttent contre l'installation de ces gigantesques entrepôts à serveurs informatiques qui consomment autant d'électricité qu'une petite ville et ont besoin, pour être refroidis, de quantités astronomiques d'eau. Au point de faire monter la température des villes alentours jusqu'à plus 6 degrés la nuit, d'après certains chercheurs. Ce mouvement de protestation dépasse les frontières partisanes. Il sera sans aucun doute un sujet de campagne dans de nombreux États en novembre prochain.
0: La direction le Pérou à présent. Le Pérou, il aura fallu plus d'un mois pour enfin connaître les résultats du premier tour de l'élection présidentielle après un dépouillement interminable et des milliers de bulletins réexaminés à la suite d'accusations infondées de fraude. La candidate de la droite autoritaire Keiko Fujimori, habituée du deuxième tour, et le candidat de gauche Roberto Sanchez s'affronteront donc justement au second tour. Ce sera en juin prochain. En France, Cannes, son tapis rouge, ses paillettes, son cinéma, mais aussi ses plages à l'occasion du Festival de Cannes. La ville inaugure justement aujourd'hui, lundi, la plage Brigitte Bardot. Hommage à l'actrice et militante de la cause animale. Cette plage est une fois n'est pas coutume autorisée aux chiens. Il faut dire que sur la croisette, ces derniers sont légion. Et certains ont même acquis le statut de star, comme un certain chihuahua que notre envoyé spécial Léa Boutin-Rivière a rencontré.
3: Sur la croisette, difficile de louper Savannah, un chihuahua d'1,6 kg, arborant un petit chapeau rose et un bandana de la même couleur.
4: Assis, c'est bien mon cœur.
3: Quand Savannah est là, sa meilleure amie humaine, Cécile, n'est jamais très loin.
4: J'aime pas trop le mot propriétaire ou maître, on est vraiment un binôme, c'est un membre de notre famille.
3: De

0: Depuis plusieurs années, le duo assiste à de nombreuses montées des marches.
1: Le festival, elle connaît parce qu'elle est presque née dedans.
0: Au point d'acquérir une certaine notoriété.
1: Par exemple, Monsieur Lafitte, il a remonté la rangée de spectateurs et il a dit « Et le chien, il est où ?» Monsieur Lelouch aussi ce matin qui m'a dit « Mais oui, je la connais ».
0: Laurent Lafitte, Gilles Lelouch, mais aussi Robert Pattinson ou Angelina Jolie, la petite Savannah a côtoyé les plus grands et a même appris le vocabulaire du tapis rouge.
1: Elle connaît le mot « photo », je la préviens. On va faire une photo, tu vas avoir une gratouille et tu auras ta récompense. Et si j'oublie de lui donner, elle me regarde jusqu'à ce qu'elle l'ait. Donc en fait, pendant le festival, elle prend quelques kilos.
0: En plus du tapis rouge, Savannah n'hésite pas à donner de la voix pour ses droits. Elle est ambassadrice de l'association fondée par son binôme Culture de Ouf. Première victoire, l'inauguration aujourd'hui de la plage Brigitte Bardot. Un petit pas pour l'homme, un grand pas pour le canidé. Julien Boileau, Léa Boutin-Rivière, Cannes, RFI.
2: En sport, la Ligue 1 de foot s'est achevée ce dimanche soir. Le PSG sacré champion de France pour la 5e année d'affilée malgré sa défaite sur la pelouse de Charletti, la pelouse du Paris FC, 2-1. Inquiétude toutefois autour de l'attaquant Ousmane Dembélé. Il est sorti blessé à moins de 2 semaines de la finale de la Ligue des champions face à Arsenal. Principaux enseignements de ce classement général final, Lens et Lille joueront en compagnie du PSG la Ligue des champions l'an prochain. Lyon devra passer par un tour préliminaire. L'OM termine 5e et sera engagé en Europa League. En bas de tableau, Metz et Nantes sont relégués et Nice devra passer par un barrage face à Saint-Etienne pour tenter de se maintenir en Ligue 1. 3h et presque 10 minutes sur RFI. L'info revient dans 50 minutes.
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1: Depuis 1984, le producteur et musicographe français Francis Falsetto s'est intéressé à la musique éthiopienne en écoutant un peu par hasard un 33 tours de Mahmoud Ahmed. Mahmoud Ahmed, c'est un peu le Sinatra éthiopien. Alors c'est un album qu'il fera rééditer en 86 sur le label belge Kramdisk. Et juste avant, en 85, le jeune homme entreprend son premier voyage en Éthiopie avec la compagnie Aeroflot dont il garde un souvenir ému, c'est vrai. Et c'est le début d'une collaboration fructueuse avec deux grands producteurs éthiopiens, Ama Echete pour le label Ama Records et Ali Abdallah Kaifa pour Kaifa Records. 40 ans plus tard, et toujours avec le soutien de Bouddha Music, Francis Falsetto, Bouddha Music c'est un label français, Francis Falsetto sort les volumes 31 et 32 de la collection. Il nous a laissé entendre qu'il y aurait encore 3 ou 4 volumes en 2026 ou en 2027, et après il laissera la jeune génération prendre le relais parce que lui, il a fait sa part. Et bien sûr, il assure la programmation de cette émission puisque c'est notre invité. Bonsoir et bienvenue dans ces musiques du monde.

0: Amara Rumba, c'est le titre de ce morceau qu'on vient d'écouter, Francis Facetto. C'est l'Éthiopique numéro combien, 31 ou 32?
1: On peut dire 32.
0: Oui. Et on apprend avec vous que ce Nerses Nambaldian est en fait à l'origine de cette musique populaire des années 50 qui va devenir le Swinging Addis en Éthiopie, alors que c'est un Arménien qui est passé.
1: Eh oui, c'est une histoire, une biographie complètement étonnante. J'ai été moi-même le premier étonné quand j'ai découvert ça. Il se trouve que, oui, il était en Éthiopie depuis la fin des années 30. En fait, c'est une dynastie, les Nalbandian. Mais il y a beaucoup à dire sur l'oncle et sur le neveu. Je parle du neveu Nerses Nalbandian, donc. Il a commencé à s'occuper du grand orchestre de la municipalité d'Addis Abeba à la fin des années 40, au début des années 50. Et c'est devenu très vite le big band le plus pointu d'Éthiopie. Parce que c'était un pédagogue hors pair. Quelqu'un qui ne plaisantait pas avec les horaires, les répétitions. Donc, il était respecté énormément. Et il y a encore des très vieux qui se souviennent de cette époque-là, qui peuvent en témoigner. Et donc, il était, lui, orienté cuivre. C'était l'époque des cuivres, l'après-guerre. Tout le monde sait, le In the Mood.
0: Glenn Miller.
1: Glenn Miller, qui a été une sorte d'hymne planétaire d'après-guerre partout. Qui ont donné les azous en France et même Yves Montand et des chanteurs de jazz, quoi, les azous. Donc il n'était pas azou spécialement, Nerses Nalbandian, mais il faisait partie de cette école musicale pour laquelle les cuivres étaient la chose première, quoi. Parce que le swinging addis qui va démarrer, lui, dans les années 60, c'est l'apport des guitares électriques, du rock'n'roll et des premiers claviers électriques. Lui, c'était cuivre, gros ensemble de cuivre. Donc, compositeur, arrangeur émérite, big band, comme il n'en existe plus. Enfin, tout ça... pour faire un charme musical incroyable.
0: Francis Falsetto, vous le précisez dans le livret qui accompagne cet album, côté France, côté Europe, côté États-Unis, on a quasiment donné la paternité de cette musique à Mulatu Astatke. Vous tapez du poing sur la table en disant non, ça c'est des facilités de journalistes qui ne connaissent pas grand-chose. C'est pas lui qui est le papa de l'Éthiopie jazz, entre guillemets.
1: Mais d'abord, il suffit de regarder le bulletin de naissance de Mulatu Astatke et celui de Nerses Nalbandian. Nerses Nalbandian est né en 1917, si je me souviens bien, quand Mulatu est né en 43, sauf erreur. Ce qui veut dire qu'en 1960, Mulatu, il avait 17 ans. On ne peut tout de même pas le créditer des Swinging Addis. Première remarque sur le bulletin de naissance, quoi. Après, sur la musique, le contenu, tout ça, c'est une autre histoire. Et surtout, sur l'appellation Ethio-Jazz. Aujourd'hui, Ethio-Jazz, maintenant, on peut dire que ça recouvre toutes les musiques éthiopiennes, pop, pas nécessairement jazz. Mais si vous dites, même à Mahmoud Ahmed, à Alemayou Echete, ou même à quelqu'un comme Getachew Mekuria, qu'on croit être un des parangons du free jazz, qui font de l'Ethio-Jazz, ça va pas leur plaire. Si vous voulez, c'est un genre musical inventé et nommé, baptisé par Mulatu. Pas de problème, ce mouvement a fait des très très belles choses, mais il n'y a que Mulatu qui a fait ça. Et donc maintenant, c'est un peu abusif de dire toute la musique moderne, éthiopienne, pop, et éthio-jazz, mais après tout, moi je m'en fous perso. C'est plus gênant quand on fait de Mulatu le grand parrain de la musique moderne éthiopienne. Ça, c'est un abus total.
0: Francis Falsetto, à partir de quel moment vous êtes intéressé à l'Éthiopie?
1: Mais à partir du moment où je tombais sur un disque qui m'a renversé, quoi. Ça, c'est très vieux, ça fait il y a 40 ans, hein, même, oui, 84, à Poitiers, où je m'occupais avec mes amis du confort moderne et de l'association L'Oreille Hardie, dite OH. Et tous mes potes ont flashé aussi. Et donc, la manière dont on programmait, c'était ça. Ça nous plaît, c'est pas connu, on va le faire. Et donc, comme j'étais plus motivé, mes potes m'ont envoyé l'année suivante, après avoir fait un peu un survey, faire des recherches, avoir un peu d'infos, parce que, je veux dire, j'ai commencé from scratch, quoi. Je connaissais rien du tout à l'Éthiopie, à sa musique, à son histoire, à part quelque chose de traditionnel. Donc, en 85, j'ai débarqué là-bas, en plein régime militaro-stalinien. Ça fait bizarre. Mais ça a mis un petit peu de temps à démarrer, parce que évidemment je me suis cogné contre la bureaucratie stalinienne, éthiopienne, et aussi certains musiciens, et dont Moulatou, pour ne pas le citer, ont savonné la planche abondamment pendant quelques années. Ce qui fait que ça a été très difficile de faire venir en vrai des artistes éthiopiens pour se produire sur des scènes européennes ou ailleurs. Et ça a été aussi difficile pour commencer l'idée de la collection éthiopique. Ça a commencé, il faudrait que je pas dise de bêtises, ça doit être 96 ou 98, par là. Enfin, oui, ça fait 40 ans, encore une fois. 30 ans, là, pour l'éthiopique, ça suffit. Ça suffit, désolé d'être si long, mais bon.

0: Francis Falsetto, là on vient d'écouter un nouveau titre extrait de la compilation numéro 32 de la collection éthiopique de Moussié Nerses. Moussié, ça veut dire monsieur. Et là le titre Yete Zeta Roro, il y a une voix de femme.
1: Betty G, c'est-à-dire que il faut dire que ces enregistrements ont été faits pour la plupart à Addis Abeba il y a quelques années, à l'occasion d'un festival que je dirigeais avec quelques amis éthiopiens. Et c'était évident pour nous qu'il fallait inviter des artistes éthiopiens parce que l'ossature principale de l'orchestre, c'était l'Easer Orchestra de Boston. Donc c'est un big band de 12 musiciens, pour nous c'était... Et donc on a invité plusieurs musiciens, saxophonistes, clarinettistes et chanteurs. Là, c'est Betty G qui est maintenant est devenue une grosse vedette en Éthiopie, mais qui à l'époque était une vraiment débutante. Hein. Donc c'est une reprise d'un vieux standard que chantait Telela Kebede, qui était une chanteuse aussi des années 60-70. Parce que tout le répertoire de ce disque qui a été donc enregistré à partir des partitions de Nerses Talbandian, c'est ce qui est formidable. Le fait qu'il soit pas un Éthiopien lambda, mais un immigré arménien, du point de vue classement, classification, ordre, c'est autre chose que la bonne Afrique, désordonnée, désolée de tomber dans les clichés. Mais il nous a laissé des archives exceptionnelles avec des centaines de partitions, des courriers, des lettres de démission, des projets de construire des un
0: conservatoire,
1: une école,
0: musée.
1: Voilà, c'est ça. Avec des projets écrits, c'est quoi un conservatoire de musique moderne? Prévoyant tout, y compris les plans d'architecture, prévoyant des salaires pour les étudiants, enfin des choses totalement impossibles, incroyables en Éthiopie.
0: Je reviens sur la famille Nalbandian. C'est quand même intéressant de connaître l'histoire de cette famille, donc qui est d'origine arménienne. Il y a l'oncle Kevork, alors qu'il va faire le premier hymne éthiopien. Oui. Ce sont des Arméniens qui font cette musique moderne éthiopienne et qui passe à Jérusalem en 1924, qui va ramener des gosses. Ça va s'appeler l'Arba Lidjot.
1: Arba Lidjot, c'est littéralement, ça veut dire les 40 gamins.
0: Les 40 gamins sont des orphelins arméniens qui sont musiciens et qui vont être ramenés en Éthiopie.
1: C'est ça, en 1924, l'Éthiopie devient le premier pays d'Afrique à être membre de la Société des Nations, l'ancêtre de l'ONU. Et donc, un certain nombre de pays européens ont soutenu la candidature de l'Éthiopie, et donc celui qui deviendra Haïlé Selassie, mais qui n'est encore que le Rastafari, fait une tournée à travers l'Europe pour remercier les différents gouvernements, mais à l'aller de son voyage, il s'arrête d'abord à Jérusalem, parce que tout chrétien orthodoxe éthiopien qui se respecte doit faire un pèlerinage à Jérusalem, de la même manière que les musulmans doivent se rendre
0: à la Mecque,
1: disons-le. Et il est reçu là-bas par une fanfare de jeunes Arméniens orphelins, donc il tombe sur le cul, si j'ose dire. Et il fait un deal avec le patriarche arménien de Jérusalem pour les embaucher comme musique royale, musique impériale. Et donc il fait ça, ensuite sa tournée à travers l'Europe, et au retour, il emmène tout le monde à Addis, et en septembre 1924, ces 40 jeunes gens, Arba Lidjot, littéralement les 40 gamins en Amérique, arrivent à Addis Abeba et commencent leur vie d'orchestre impérial. Là où ça se corse, c'est que le Rastafari demande à Kevork Nalbandian, dont l'oncle du Narcèse dont nous parlons là, pour ce disque, il lui demande d'écrire plusieurs marches importantes, la marche du Rastafari, mais surtout le premier hymne national. Et donc cet hymne national a tenu jusqu'à 1974, à la chute d'Haïlé Selassie. Un demi-siècle, 50 ans. Quand Haïlé Selassie a été renversé, le nouveau dictateur local, qui était un militaire, Mengistu Haïlé Mariam, lieutenant-colonel de son état, fait un concours pour un nouvel hymne national qui doit un peu symboliser davantage le nouveau régime. Et donc tout ça se fait sous enveloppe fermée, concours. Et Volatipak, c'est encore la proposition de Nerses Nalbandian qui décroche la timbale. Pas question, dit le dictateur, ça suffit. Assez d'Arméniens, assez de Blancs. Enfin, je passe, l'histoire continue sur cet hymne. Mais je veux insister sur un troisième hymne en 63 pour l'inauguration de l'OUA, l'Organisation de l'Unité Africaine.
0: L'Union Africaine aujourd'hui.
1: Voilà. on commande à Haïlé Sélassié, commande à Nersès Nalbandian un hymne continental, l'hymne de l'OUA. Sauf que le jour de l'inauguration, il y en a qui commencent à se gratter l'occiput en disant, mais est-ce qu'on peut laisser un conducteur, un chef blanc diriger cet orchestre? Donc on est allé le planquer dans les coulisses pendant que Pantin faisait semblant de les diriger en regardant ce qui se passait dans les coulisses. Enfin, pour moi, c'est une honte, quoi. Et en même temps, c'est une chance ratée pour l'Afrique de reconnaître qu'il y avait des Africains blancs quelque part. Parce qu'Haïlé Sélassié lui a donné, remis, conféré la nationalité éthiopienne pour service rendu à la musique éthiopienne dans les années 50. Donc, tout ça est un peu tordu, malsain, dommage, attristant. Regardons, si on regarde ce qui s'est passé avec Mandela par la suite en Afrique du Sud, comment ils ont fait une espèce de paix armée entre blancs et noirs pour que vivent dans le même pays. Je pense que l'OUA serait honoré en ne voyant pas de problème à ce qu'un compositeur et un chef d'orchestre soient blancs. Voilà. Mais des histoires comme ça, il y en a énormément en Éthiopie.

0: Là, on vient d'écouter ce fameux hymne qui était signé par Messier Nalbandian. Oui, oui. Donc, vous l'avez appelé
1: Nalbandian l'Éthiopien.
0: Comme Scipion l'Africain.
1: Et comme Mozart l'Égyptien.
0: Absolument. Mais ça, c'était Hugues de Courson.
1: Bien sûr. J'avais beaucoup aimé ça et ça n'est pas étranger.
0: Nous l'avons écouté ensemble.
1: À ce titre.
0: Monsieur Falsetto.
1: Autant pour moi.
0: Mais je vous en prie, vous avez le droit de m'oublier. Bien, dans l'Éthiopique 31, vous vous rendez compte, vous êtes déjà à 32 volumes de cette collection, un certain Mouloukène Mélessé. Alors pour ceux qui suivent la collection depuis le départ, donc fin des années 90, c'est un artiste que vous avez très vite mis en avant dans cette collection. Et alors ce qui vous plaisait, c'est que il a démarré très jeune et qu'on a confondu souvent, il avait une voix tellement, vous dites, je cite Monsieur Falsetto, séraphique, donc une voix quasiment de haute contre, de... Voilà, c'est une sorte de Farinelli.
1: Une voix assez au perché, oui, pas très macho, quoi. Pas très masculine.
0: Ouais. Et alors, qu'est-ce que ça donne à cette époque? On replace
1: Non, mais c'est tellement
0: Mouloukène
1: beau,
0: Mélessé.
1: Les paroles sont incroyables, ce qu'elles veulent dire, la musique, le chanter. Non, ce type-là, à 14-15 ans, il avait une intelligence artistique formidable.
0: Et, sa carrière est rapide, mais il ne va pas rester très longtemps.
1: Ben, c'est-à-dire qu'il a été confronté à quelque chose que trop d'Éthiopiens, et en particulier les artistes, ont rencontré. C'est-à-dire la révolution a poussé dehors beaucoup de gens, sauf que c'était difficile de quitter ce pays. Imaginez, il fallait un visa de sortie pour sortir. Soit il fallait ruser, soit partir clandestinement. Donc lui, dès après la révolution, dès qu'il a pu, il s'est barré. Il s'est barré dans les années 70, à la fin des années 70, sauf erreur. Il a continué un petit peu de chanter dans la communauté, dans la diaspora éthiopienne des États-Unis, qui est surtout sur la côte Est. Mais très vite, il a été rejoint, si j'ose dire, et il a subi la pression des pentecôtistes. Et j'ai un ami qui est bassiste, qui était son bassiste pour le dernier concert à Philadelphie en 84, sauf erreur. À la fin du concert, il a dit « c'est fini, tout ça est trop diabolique, j'arrête tout ». Et donc il a arrêté de chanter de la pop, de se produire sur scène. Il a produit juste une cassette de musique pentecôtiste, autant dire que ça figurera jamais dans les Éthiopiques. Mais sinon, oui, il a quitté la scène, mais il n'empêche, la nostalgie qu'il a laissée derrière lui est incroyable, même aujourd'hui encore. Il n'a pas produit des centaines de chansons, hein. Du temps qu'il était en Éthiopie, il a dû produire 8 ou 10 45 tours et un 33 tours, c'est à peu près tout. S'il a publié aussi quelques cassettes, il ne faut pas l'oublier, l'ère des cassettes est arrivée à partir de 75 à peu près.

0: assez tôt. On vient d'écouter un titre de Mouloukien Melesse, pentecôtiste depuis quelques années aux États-Unis. Ce titre, Edet Chalou, en quoi il est important dans la carrière de Mouloukien?
1: C'est son premier enregistrement vinyle, quoi, commercialisé. Et il faudrait lire les paroles. C'est une chanson d'amour, comme souvent. Mais quand même, c'est pas mal, quoi.
0: Hier, j'ai marché du côté de chez toi. J'y ai laissé mon cœur, ne rentrant chez moi qu'avec ma voix, littéralement mes poumons. Oh, que j'aurais aimé être le sol à ta porte pour que tu me marches dessus.
1: C'est oui.
0: Parle-moi
1: oui.
0: En allemand. Oh, bah, merci. Pour être piétiné quand tu marcherais sur moi. Bah, c'est ça. C'est un trip. J'ai entendu dire qu'elle est passée près de chez moi, mais je ne l'ai pas vue. On fait pratiquement toujours la fête chez elle. Il y a aussi des messagers maudits qui reviennent sans avoir vérifié si elle était toujours chez elle. Etc.
1: Tu vois, le truc, c'est spécial comme lyrics, quand même, comme parole de chanson.
0: Oui, marche-moi dessus, je t'aime. Écoute.
1: Évidemment, vu avec des lunettes du début du 21e siècle, ça fait un petit peu SM.
0: C'est anachronique, je sais.
1: Ça fait un peu SM, oui. Mais non, je ne pense pas que c'était l'idée du tout. Je ne pense pas, je peux me tromper. Mais bon, c'est des licences poétiques. Je préfère qu'on parle comme ça plutôt que toutes ces paroles niaises de chansons d'amour, comme il y a trop souvent.
0: Vous êtes fait traduire évidemment toutes les paroles des artistes que vous avez sortis dans la collection éthiopique. Quelle est la particularité du texte éthiopien? Je sais qu'il y a toujours deux, trois lectures. Oui. Ils aiment bien se lancer des vannes.
1: Ils ont quelque chose que, en fait, existe aussi chez nous, mais chez eux, c'est beaucoup plus, c'est presque institutionnel. C'est ce qu'ils appellent Samena Works, qui veut dire cire et or, le double sens. Le double entendre, comme disent les anglo-saxons. Et donc, si vous parlez de quelque chose qui a à voir avec l'Église, la religion, il faut comprendre souvent que ça concerne le sexe, par exemple. Donc, il suffit pas de parler l'amharique correctement, il faut apprendre la manipulation du double sens, du triple sens, du quintuple sens. Ils sont très, très forts pour ça.
0: C'était un peu le sport national en Éthiopie, surtout quand il y a une dictature, ça aide un peu.
1: C'est le signe d'un pays où la liberté de parler, la liberté de parole, la liberté d'esprit est pas d'un grand développement ou a des soucis à se faire. Donc licence poétique.
0: Est-ce que c'est pour cette raison qu'ils pensaient que leur musique n'était pas exportable, dans la mesure où si on ne parle pas amharique, on ne comprend rien?
1: Certainement, absolument. Une des grandes raisons pour lesquelles les artistes et même les producteurs, pendant longtemps, ont pensé que leur musique n'était pas exportable, c'est parce que pour les Éthiopiens, c'est le texte qui est le plus important. C'est le texte. Si vous avez une super voix, ou si vous êtes un musicien extrêmement sophistiqué, ou un arrangeur très, très pointu, tout ça ne les passionne pas. Ce qui les intéresse d'abord, c'est les jeux de langage, ce qui se dit dans la langue, de manière pas toujours extrêmement bien définie. Il y a plein d'espace pour l'imaginaire. Et donc, étant des amateurs des jeux de langage, du sens un petit peu caché, ils se figurent que pour aimer cette musique, ce qu'eux appellent la musique, il faut parler la langue. Et donc, si on ne parle pas la langue, le cas de tous les étrangers, les Ferencs, ils pensent que non, ça marchera jamais. Donc, je crois que j'ai démontré d'une certaine manière avec les Éthiopiques que tout ça, ça vaut rien. Je veux dire, on est capable d'aimer de la musique sans comprendre les paroles. Je veux dire, ceux qui ont été adolescents dans les années 60 savent ce que c'est que chanter en yaourt, quoi. On comprend pas l'anglais, mais on aime les Stones, on aime Bob Dylan, etc., etc. Même chose pour l'Éthiopie, sauf que pour eux, c'est tellement puissant ce goût pour les paroles qu'ils ont longtemps pensé que non, inexportable.

0: Jimmy Reyne, le titre que l'on vient d'écouter, Francis Falsetto, est extrait de cette collection éthiopique. C'est le 31e volume, avec dans la voix de Moulouken Mele. C'est là, bah, ça parle encore d'amour.
1: Et bien sûr.
0: Je me sens comme des papillons dans mon ventre. Je suis encore amoureux. Comme d'habitude, j'ai l'impression de voler. Je suis encore amoureux. Mon cœur est têtu. Il ne retient jamais rien des leçons du passé. Je me sens encore affaibli. J'ai donné mon cœur. L'an passé, l'amour m'a foudroyé. J'étais comme ni vivant ni mort. C'est toute votre vie qui est résumée en quelques mots, Francis Falsetto.
1: La mienne, je ne sais pas, mais c'est vrai que bon, que l'amour, c'est un truchement idéal pour dire tout et n'importe quoi, y compris l'opposition politique, d'une certaine manière. Les grands sujets, les grands tabous universels, on peut dire, c'est quand même le cul et la politique. Donc l'amour, c'est oui, souvent un truchement pour parler d'autre chose, mais aussi. Ils sont aussi des cœurs d'artichaut, ils parlent beaucoup d'amour, plan plan.
0: Ces volumes 31 et 32, donc sur Moulouken Melesse et Nan Badian, l'Éthiopien, on parle plutôt des années 50-60, hein, c'est vraiment avant...
1: Nan Badian, c'est l'après-guerre. Les années 50, il est mort en 77. Oui. Mais si vous voulez, comme je disais tout à l'heure, il est né en 1915. Quelqu'un comme Moulatou est né 30 ans après, oui. Pratiquement, vous voyez. Oui. Donc, quand s'est développé le marché des vinyles en Éthiopie, ça a été pris par les jeunes baby-boomers, les gens très jeunes. Nan Badian avait déjà la cinquantaine passée. Il est très peu présent sur la production vinyle. Il doit être présent sur 3 morceaux, je pense.
0: Mais vous pensez que les Éthiopiens, enfin, mettons les Addis Abeba, a en tête que Nan Badian a existé, ou il est passé complètement, il est parti aux oublis?
1: Beaucoup l'ont oublié, évidemment. Pour plein de raisons. D'abord parce qu'il était blanc, qu'il était étranger, parce que il faut aussi considérer l'extraordinaire chauvinisme, nationalisme, voire xénophobie des Éthiopiens. Il faut l'avoir présent à l'esprit. C'est pas simple d'être blanc en Éthiopie, vraiment. Et donc, c'était son cas. Même quand Mengistu, le dictateur, a refusé sa version du nouvel hymne national, il se plaignait que c'était encore un Arménien et un blanc. Il avait totalement oublié qu'il y avait 20 ans qu'il avait la nationalité éthiopienne. Il ne le savait pas. C'est des choses qu'on ignore facilement en Éthiopie. C'est presque inconcevable.
0: Quel a été le développement musical pendant la dictature, pendant la junte militaire, donc 74 jusqu'à 91 quasiment?
1: Eh bien écoutez, je suis pas d'accord avec tout le monde là, mais je prétends que tout ce qu'on a appelé le swinging Addis s'est complètement écroulé, aplati, écrabouillé par la dictature pendant 17 ans quand même. Hein.
0: Ils ont fait quoi, des marches militaires?
1: On a renouvelé principalement le folklore pour chanter les avantages de la révolution. Donc ça laisse pas beaucoup de place au fun, au rock'n'roll, au blues, au rhythm and blues, à la soul et aux choses déchaînées. Les artistes étaient obligés dans chaque publication, dans chaque cassette, d'avoir au moins un morceau de propagande. Et tout ça passait à la moulinette d'une censure qui examinait les textes, qui examinait la musique, savoir est-ce que c'est assez révolutionnaire ou pas. Est-ce qu'on tamponne le OK pour enregistrer ou non? Non, c'était une période sombre pour la musique en Éthiopie, et elle ne s'en est pas encore relevée, je dirais.
0: Et c'est à cette époque-là, évidemment, que quand des groupes éthiopiens partaient en concert à l'étranger, il y a pas mal de musiciens qui sont jamais revenus. Quand on fait une tournée aux États-Unis...
1: Moi, j'ai mis plusieurs années, plusieurs échecs, avant d'arriver à amener vraiment sur un plateau européen des artistes comme Mahmoud Ahmed. Ça m'a pris plusieurs années. C'était obstacle. Au début, on voulait que j'invite des articles vendus au pouvoir qui allaient faire du réalisme socialiste. C'est pas tout à fait mon truc, en fait. Hein.
0: La première fois que vous arrivez en Éthiopie, c'est sous la junte, en fait.
1: Bien sûr.
0: Vous avez quand même réussi.
1: 4 voyages, j'ai fait. Donc, mais... je sais un tout petit peu de quoi il s'agit. Même si c'est pas, j'en ai pas souffert énormément, j'ai été vraiment témoin de choses abominables qu'on n'oublie pas.
0: Il y a peut-être au moins 2 personnes qui ont contribué à la naissance de cette collection éthiopique à la fin des années 90, c'est Ama Echete et Ali Abdellah Kaïfa.
1: Bien sûr.
0: Ce sont des producteurs. Peut-être, vous voulez dire un mot sur eux, parce qu'ils ne sont plus là pour en parler.
1: Sans eux, il n'y a pas d'éthiopique. En particulier Ama Echete, lui, il a, lui, c'est à la fois un gentleman et hors la loi. J'aime beaucoup ça.
0: Alors, c'est un peu vous. Non, pas tout à fait, pardon.
1: Mais non, moi ça me va, ça. Je veux dire, il y a des fois, il faut pousser les murs un peu, parce que sous Haïlé Sélassié, il y avait un monopole d'État sur la production, l'importation de disques. C'était pas possible de décider, je vais faire un vinyle, l'enregistrer dans ma cuisine. Non, ça n'existait pas. Donc, lui, en jeune baby-boomer, fan de soul, de musique américaine, qui avait déjà fait venir des 45 tours américains. Au bout d'un moment, il s'est dit, mais comment ça se fait que nous, on n'a pas nos propres disques de musique moderne? Et il a fait une sorte d'étude de marché incroyable quand il raconte ça, c'est trop beau. J'ai plusieurs enregistrements de lui quand il raconte ça. Et, il s'est installé tous les samedis à la terrasse d'un bistrot en face du presque le seul marchand de disques à l'époque, et il regardait, il savait qu'il y avait eu des arrivages, si les gens sortaient avec des disques sous le bras ou pas, combien ils s'en vendaient, tout. Enfin bref, il décide de faire des enregistrements avec des artistes éthiopiens modernes, guitare électrique, clavier, batterie, basse, tout ça. Sauf qu'il demande à plusieurs artistes qui savent qu'il y a un monopole d'État et qui c'est hors la loi de faire ça. Il y a que Alemayou Echete, il faut lui rendre grâce et hommage, qui a dit ouais, ça on va le faire. Il s'est chargé de trouver 4-5 gaillards pour le faire, et c'est comme ça que sont sortis les premiers 45 tours. Mais c'est il faut voir, il faut écouter les interviews d'Alemayou Echete, il en parle 10 000 fois mieux que moi. C'est trop beau de voir comment un music fan, un music lover brave les interdits d'un régime où il y a pas trop de liberté pour faire quoi que ce soit, pour innover. Comment lui, il est passé à travers.
0: Producteur magnifique. Et révolutionnaire.
1: Voilà, mais c'est ça. Mais c'est
0: vraiment un activiste.
1: Oui, absolument. Musicien, activiste. Oui. C'est pas uniquement un enregistreur qui reproduit des choses. Ali Tango, c'est à peu près la même chose un peu plus tard. C'est-à-dire que il a commencé vers 68-69 à Maïchété. Il a dû partir en 75 en exil, sans savoir qu'il partait en exil. C'est une autre histoire, il y en a beaucoup comme ça, encore une fois. Et c'est à peu près à ce moment-là que s'est réveillé Ali Abdellah Khaïfa, dit Ali Tango, qui est devenu le plus important producteur de la fin de la production des disques, et d'après, quand les cassettes sont arrivées, c'est lui qui était un des plus gros producteurs de cassettes. Et il se trouve que ces deux personnes m'ont fait confiance. Peut-être parce que j'étais le premier blanc étranger arrivant en leur disant que ce qu'ils faisaient était génial, ça m'allumait, qu'il fallait faire quelque chose, je ne sais pas. Mais en tout cas, ils m'ont soutenu depuis le début et ils n'ont pas regretté, je peux dire.
0: Si on devait terminer, et on va terminer cet entretien avec un morceau qui existe dans cette collection éthiopique, cette collection de 32 volumes pour l'instant, 36 d'ici 2026, vous aimeriez finir avec quel artiste ? Un morceau emblématique.
1: Vous me cueillez à froid, là.
0: Tant mieux.
1: J'ai le droit d'y réfléchir un peu, parce que non, c'est sûr qu'il y a des morceaux qui sont pires que d'autres. Enfin, pires dans le sens extraordinaire, quoi. Je veux dire, bien sûr.
0: Terrific.
1: Mais oui, terrific, comme disait. Oui. J'ai le droit de réfléchir un peu.
0: Oui.
1: Donc, vous me donnez quelques jours.
0: Oh, ben voilà, tout de suite.
1: Pas tout de suite, là. Non, ben non, il faut que je.
0: On est fini avec un Mahmoud Armel.
1: Eh ben, si tu veux...
0: Era Mela Mela, c'est un classique.
1: Bon, si tu veux, puis en plus c'est mon fétiche, hein, c'est commencé comme ça.
0: Voilà.
1: Bon, oui, ça, tout a commencé par ce morceau-là, hein, vraiment, Era Mela Mela, oui. Mm. C'est vrai, hein. Vous voyez,
0: je vois.
1: Les music lovers, hein, on a raison d'être music lovers. Ça suffit pour conduire une vie.

J'espère que vous avez passé un bon moment à écouter cette musique éthiopienne qui a inspiré énormément de gens depuis la sortie de cette collection de Jim Jarmusch dans le film Broken Flowers, à tous ces groupes dans le monde entier qui se sont mis à chanter en amharique ou en invitant des chanteurs ou des chanteuses originaires d'Addis Abeba. Francis Facetto était notre invité. On a parlé évidemment de la sortie du 31e et du 32e volume de la collection éthiopique. Si vous voulez réécouter cette émission, il y a l'appli Pure Radio. Autrement, vous allez sur le site RFI.fr. Je rappelle aussi que Culture Prime a fait un sujet sur Francis Facetto, donc avec des images d'époque. C'est assez intéressant. Et puis c'est pas très long, parce que je sais que vous n'avez pas beaucoup d'attention. Maintenant, vous êtes sur les réseaux, donc ça dure 6 minutes. Ça devrait aller quand même. Réalisation de cette émission, Donatien Cahu. À bientôt. Merci, au revoir.

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2: Arnaud Souk.
5: Et à la une de l'actualité, les vives inquiétudes en Afrique, les inquiétudes autour du nouveau variant du virus Ebola. Il a déjà causé plus de 80 décès en République démocratique du Congo. L'OMS alerte sur une propagation à l'échelle régionale. Dans ce journal également, nous prendrons la direction du Liban où au moins 19 personnes ont été tuées dans des frappes israéliennes cette nuit. Le conflit au Proche et Moyen-Orient rentre ce lundi dans son 80e jour. Et puis les sports, la dernière journée de Ligue 1 se jouait dimanche soir. Principaux enseignements de la qualification de Lille pour la Ligue des Champions et celle de Marseille pour l'Europa League. L'Organisation mondiale de la santé déclenche donc une urgence de niveau international dans le cadre de la lutte contre le virus Ebola. Une épidémie sévit actuellement en République démocratique du Congo. Plus de 80 personnes sont mortes et des centaines de cas suspects ont été recensés. Jean-Jacques Mouyembe est virologue co-découvreur du virus Ebola en 1976. Pour lui, l'épidémie a été détectée trop tard et il lance un avertissement. Personne pour le moment ne connaît l'ampleur réelle que peut prendre cette épidémie.
6: Franchement, pour le moment, personne ne peut donner un chiffre. Personne n'a la maîtrise, n'est-ce pas, des chiffres pour dire il y a combien de cas, il y a combien de contacts, il y a combien de décédés. Et donc, ils sont en train de travailler maintenant. On va faire une liste, la liste linéaire de tous les cas suspects, etc., etc., et tracer s'il y a des liens entre ces cas-là. Et puis, nous saurons exactement quelle est l'ampleur, n'est-ce pas, du problème. Mais pour le moment, c'est simplement la panique parce qu'on dit que c'est une souche nouvelle. En fait, elle n'est pas si nouvelle que cela, et ce n'est pas la souche la plus meurtrière. Et même les organismes internationaux, je pense qu'ils doivent mettre un peu d'eau dans leur vin, se calmer et attendre que les premières investigations nous disent exactement quand cette maladie a commencé et combien de cas et quels sont les contacts, ainsi de suite. Et puis, on commencera vraiment à parler de l'ampleur de l'épidémie.
5: Au 80e jour de la guerre au Proche et Moyen-Orient, au moins 19 personnes ont été tuées au Liban dans des frappes israéliennes ces dernières 24 heures, au dernier jour de la trêve qui avait pourtant été prolongée de 45 jours lors des négociations directes libano-israéliennes à Washington jeudi et vendredi.

0: les revendications politiques, Marine de la Moissonnière, plus seulement sur le coût de la vie.
1: Oui, des paysans, des mineurs, des chauffeurs de camions et de taxis, mais aussi des ouvriers et des instituteurs. La mobilisation touche plusieurs secteurs du pays. Des manifestants qui réclamaient à l'origine des hausses de salaire, des mesures pour faire face à l'inflation, plus 14% par an, et le retrait d'une loi controversée sur la propriété agraire, loi qui a été annulée par les sénateurs mercredi dernier. Mais la colère n'est pas retombée. Il faut dire que, faute de dollars, le pays traverse la plus grave crise économique qu'il ait connue depuis 40 ans. Et ces derniers jours, vous le disiez, des revendications politiques se font plus clairement entendre. Désormais, certains exigent le départ du président de centre-droit, Rodrigo Paz, au pouvoir depuis novembre dernier, après 20 ans de domination du mouvement vers le socialisme d'Evo Morales. Vicente Salazar, responsable de la Fédération de paysans Tupac Katari, répond à Carlos Pizarro de la rédaction en espagnol de RFI.
2: Le président nous a déçus chaque jour un peu plus. Et aujourd'hui, le peuple n'en peut plus. Les promesses, cela ne nourrit pas. Le peuple vit au jour le jour. La crise ne fait que s'aggraver, les prix ne cessent d'augmenter. C'est devenu un luxe de manger de la viande ou un morceau de pain. Les gens souffrent et c'est pour cela qu'ils manifestent contre ce gouvernement qui ne fonctionne pas. C'est vraiment le peuple qui demande la démission du président.
0: Le peuple, mais surtout les partisans de l'ancien président Evo Morales.
1: Oui, une manifestation intitulée « Marche pour la vie et pour sauver la Bolivie » doit arriver ce lundi à La Paz, avec pour mot d'ordre le départ de Rodrigo Paz et la fin des politiques néolibérales. Un mot d'ordre auquel adhère désormais également la centrale ouvrière bolivienne, la principale organisation syndicale du pays. Le mouvement de protestation se radicalise donc. Le quotidien conservateur Eldeber s'inquiète d'une possible déstabilisation politique du pays et rappelle que déjà en 2003, d'importantes manifestations avaient fait tomber un président.
0: Et comment réagit le gouvernement ?
1: Eh bien, pour l'instant, il mise sur le dialogue. Réunion hier entre le président, des ministres et des représentants des habitants d'El Alto et des agriculteurs du département de La Paz. Négociation également vendredi, cette fois avec les secteurs miniers, et signature d'un accord de sortie de crise. Un terrain d'entente a également été trouvé avec certains enseignants. L'exécutif cherche à diviser le mouvement en négociant secteur par secteur, tout en affichant sa fermeté. Samedi, la police et les militaires sont intervenus pour dégager les accès à La Paz et permettre l'entrée d'essence, d'oxygène pour les hôpitaux et de nourriture. Ça n'a pas duré puisqu'hier il y avait à nouveau des routes coupées. Ce matin on en dénombre 15 rien que pour la capitale, une vingtaine au total dans tout le pays. Cette mobilisation, c'est un plan macabre dont le but est de briser la démocratie, dénonce le gouvernement qui a désigné des coupables, les trafiquants de drogue et Evo Morales qui aurait intérêt à ce que le pays sombre dans le chaos. Un nouveau mandat d'arrêt a été émis contre l'ancien président car il ne s'est pas présenté à l'ouverture de son procès pour traite de mineurs lundi dernier, procès qui a donc été suspendu.
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0: Cela fait un an aujourd'hui que l'avocate Ruth Lopez est détenue au Salvador. La directrice de l'ONG anticorruption Cristosal est l'une des rares à s'opposer au président Nayib Bukele. Elle enquêtait justement sur 10 cas de corruption au sein du gouvernement lorsqu'elle a été arrêtée et elle attend désormais en prison son procès pour enrichissement illicite. Ce sont de fausses accusations selon Amnesty International et selon Human Rights Watch. Retour sur l'année écoulée avec notre correspondante Marie Griffon.
4: 18 mai 2025, 23h, la police salvadorienne frappe à la porte de l'avocate Ruth Lopez.
5: On ne me fera pas taire, je veux un procès public, qu'on m'accorde un procès public. Le peuple mérite de savoir. Celui qui n'a rien à se reprocher n'a rien à craindre.
4: Arrêtée, placée en prison à l'issue d'une audience tenue à huis clos, depuis, aucune information n'est publiée sur son cas dans les médias salvadoriens. Dans la capitale, son nom est aussi peu à peu oublié. Est-ce que vous connaissez l'avocate Ruth Lopez ?
6: Non.
4: Vous n'avez pas vu qu'elle a été mise en prison il y a un an ?
6: Non, je n'ai pas entendu cela, mais parler de ce genre de sujet n'est pas toujours très bien vu, n'est-ce pas ?
4: Raphaël, 33 ans, employé dans la communication, ose lui prendre la parole.
7: Je crois qu'il y a eu une enquête et qu'ils ont trouvé des preuves montrant qu'ils étaient effectivement en train de commettre une fraude contre le peuple salvadorien. Donc, au final, s'il y a eu un procès équitable et que quelqu'un est reconnu coupable, alors il doit en payer les conséquences. C'est normal.
4: Un procès équitable, en un an, il n'y en a pas eu, ce que dénonce l'ONG Cristosal que Ruth Lopez dirige.

0: Son directeur juridique, Abraham Abrejo, témoigne depuis un pays voisin réfugié, car l'équipe de l'ONG s'est exilée suite aux pressions du gouvernement.
1: Pour prouver son innocence, il faut qu'il y ait une audience et avoir la possibilité de présenter sa défense. Or, cela n'a pas eu lieu. Pour l'instant, l'échéance était prévue en décembre, mais ils ont prolongé la phase d'enquête jusqu'en juillet. Et il existe aussi la possibilité que le parquet demande une nouvelle prolongation. Il y a la possibilité incluso que la
0: fiscalía pida otra prórroga. Selon l'ONG, l'arrestation de Ruth Lopez serait liée à son travail sur de possibles faits de corruption au sein du gouvernement ainsi qu'à son importante visibilité.
2: Lo que incomoda es su popularidad.
1: Ce qui dérange, c'est sa popularité sur les réseaux sociaux, son prestige et sa crédibilité. Elle avait beaucoup d'abonnés, surtout sur TikTok, et cela nuit à l'image que Nayib Bukele veut construire à son récit. C'est la principale raison pour laquelle le gouvernement a décidé de faire taire la voix de Ruth.
2: Pour lequel el gobierno decidió que debería silenciar la voix de Ruth.
0: Porter une voix d'opposition devient de plus en plus rare au Salvador. 53 journalistes exilés, plusieurs ONG et sur le plan politique, il ne reste que 3 députés de l'opposition sur 60. Francisco Lira, député de droite du parti traditionnel Arena, en fait partie.
3: El caso de Ruth López es un caso...
4: L'affaire de Ruth Lopez, c'est un cas emblématique de la persécution politique menée par ce gouvernement. La seule chose qu'a faite cette défenseur des droits humains, ce fut de dénoncer tous les actes de corruption, de mettre le doigt sur la plaie en montrant que tout n'est pas rose. Ce que nous savons clairement, c'est que tous ceux qui élèvent la voix aujourd'hui pour dénoncer, avec preuve à l'appui, subissent une persécution politique. On nous accuse sans aucune preuve, parce que dans ce pays... On vous arrête d'abord et ensuite on vous attribue un crime. Oui, il y a de la peur.
0: Et selon l'ONG Cristosal, le cas de Ruth Lopez n'est pas isolé. 86 autres défenseurs des droits ont été condamnés sans procès sous le gouvernement de Nayib Bukele depuis 2019. Marie Griffon, San Salvador, RFI.
5: Et depuis le mois de juillet dernier, Ruth Lopez n'a reçu aucune visite de sa famille, très peu de la part de ses avocats. C'est son mari qui a reçu à sa place le prix Magnitsky, qui récompense des militants ayant œuvré contre la corruption. 9h16 à Washington, où l'on célèbre cette année 250 ans d'indépendance des États-Unis. Le moment phare, ce sera le jour de la fête nationale, le 4 juillet. Mais l'administration Trump utilise déjà l'événement pour mettre en avant sa politique nationaliste et religieuse. Plusieurs hauts responsables ont participé hier à une prière marathon de 9h en présence de milliers de fidèles et Donald Trump lui-même a lu une prière dans un message vidéo. Vincent Sourio.
6: Il y a ceux qui écoutent les sermons en transe, les bras écartés. Il y a les casquettes MAGA qu'on ne voit pas si souvent à Washington. Et il y a Paul Firth, sa femme vient de lui acheter le t-shirt des 250 ans de l'Amérique, 1776-2026.
7: En surface, c'est juste un anniversaire. Bon anniversaire aux États-Unis. Mais le sens profond, c'est que Dieu guide notre nation depuis 250 ans. C'est ça ce que veut dire mon t-shirt.
8: That's what my shirt is.
6: À chaque fois qu'on lui pose une question, il en appelle à Dieu.
8: Oh Lord, help me.
6: Et il trouve tout à fait normal que Donald Trump et ses ministres en fassent de même à la Maison-Blanche.
7: Je trouve ça formidable qu'un dirigeant se dise « J'ai envie d'avoir quelqu'un près de moi capable d'entendre le cœur de Dieu et capable de transmettre la sagesse et la stratégie venue du ciel. » Ça peut juste être « Attends, reste tranquille, ne réagis pas. » Je pense que c'est fantastique que ce soit juste là, à la Maison-Blanche. Et il y a aussi les membres de son gouvernement qui sont extrêmement dévoués au Seigneur et qui écoutent ce que Dieu veut faire de leur poste.
6: Un seul bémol, lorsque Donald Trump publie des photos de lui drapé en Jésus, ça, Paul Firth ne l'a pas très bien pris.
7: Pas bien, non. Ce n'est pas Dieu, ce n'est pas une divinité. Je ne prêche pas pour Donald Trump, je prêche pour Jésus. Il y a bien sûr certaines choses qu'il poste ou qu'il dit qui sont décevantes. Mais néanmoins, je prie pour lui et je le bénis.
6: Et s'il y a bien une chose de sacrée aux États-Unis, dit-il, c'est la liberté de religion. Vincent Sourio, Washington RFI.
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5: On a régulièrement l'occasion d'en parler ici. Les femmes font partie des premières victimes de la violence qui règne en Haïti. Il en était question il y a quelques jours au Gonaïves lors d'un événement qui a mis le champ en avant pour saluer les luttes des femmes, pour parler de leur marginalisation, notamment dans les communes rurales de ce département de l'Artibonite. C'est notre dossier du jour. Il est signé Ronel Paul et Carvince Février.
10: Sa voix mélodieuse et chargée d'émotions, la jeune chanteuse Gladiana Morisseau transporte son public dans un moment de douceur, mais aussi de profonde réflexion. Pour elle, il ne s'agit pas d'une simple prestation musicale.
11: C'était une manière de donner une voix à toutes ces femmes qui portent le monde sur leurs épaules, qui se battent chaque jour pour leur famille, leurs rêves, leur dignité, mais qui parfois finissent par s'oublier elles-mêmes. Quand je chantais cette chanson, je ne faisais pas que chanter. Je racontais une réalité que beaucoup de femmes vivent en silence. J'ai voulu transmettre l'émotion, la douleur, mais aussi l'espoir et la force intérieure qui habitent dans chaque femme. Voir la réaction du public, cela me montre que la musique peut encore sensibiliser, unir et guérir.
10: Ce soir-là, ce sont 9 artistes femmes et un homme qui ont prêté leur voix pour célébrer le courage et la résilience des femmes haïtiennes. Créée il y a bientôt 6 ans, Entre Femmes Haïti est une organisation féminine qui milite pour le respect des droits des femmes et des filles à travers des séances de formation, des conférences et bien sûr la musique. Son objectif est de faire comprendre aux femmes haïtiennes, notamment à celles issues des zones les plus reculées, qu'elles ont les mêmes droits que les hommes. À travers cet événement, l'ONG a voulu non seulement mettre en valeur les talents féminins de la Cité de l'Indépendance, mais aussi faire entendre ses revendications par le biais de la musique, explique Remizna Hector, la coordonnatrice.
12: Nous savons que la musique, c'est un moyen de communication fort. À travers cet événement, nous voulons dire au monde entier que nous, les femmes, malgré la limite que nous impose la société, malgré les défis auxquels nous sommes confrontés, malgré les discriminations de toutes sortes, malgré les abus, malgré les violences, malgré les incompréhensions, nous voulons dire au monde entier que oui, nous sommes forts. Nous sommes capables de nous relever après chaque chute. Nous sommes capables de frayer un chemin. Nous sommes capables d'avancer avec la tête haute, avec dignité, malgré tout.
10: Dans ce contexte de violence généralisée en Haïti, les femmes ont plus que jamais besoin d'un espace de divertissement et d'épanouissement qui les met en valeur. Selon l'ONU, elles sont en effet les premières victimes de la crise qui ronge le pays. Promouvoir leur autonomisation et surtout leur donner les moyens d'y parvenir demeure la priorité d'Entre Femmes Haïti, soutient sa fondatrice Wilnisa Jacques.
13: Notre mission consiste à créer des espaces de formation et d'accompagnement permettant aux femmes de développer leur potentiel, de faire entendre leur voix et de contribuer activement au développement de la société. Et à travers nos initiatives éducatives, culturelles et communautaires, nous valorisons la résilience, la solidarité et l'engagement citoyen comme levier de transformation sociale. Alors, notre champ d'action s'étend principalement autour de la promotion des droits et du leadership des femmes. Il y a aussi l'éducation citoyenne et l'autonomisation des jeunes, sensibilisation autour des violences basées sur le genre, donner un accompagnement juridique aux femmes victimes de violences, car nous croyons profondément que le changement durable passe par l'éducation, la culture et l'implication active des femmes dans tous les espaces décisionnels.
10: À ce niveau, il reste encore beaucoup, beaucoup de travail à accomplir. En effet, malgré l'exigence inscrite dans la Constitution depuis 2009 d'un quota de 30% de femmes dans toutes les assemblées, elles demeurent sous-représentées et reléguées au second plan. En attendant, Entre Femmes Haïti continue à son échelle de se battre pour une société plus respectueuse des femmes, tout en continuant à célébrer leur résilience en chanson. Ronel Paul avec Kervins Février, RFI.
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5: Avec vous, Benoît Ferrand. Benoît, l'avenir institutionnel de la Guyane est au menu d'une rencontre au sommet qui aura lieu cette semaine à l'Élysée.
14: D'un côté de la table, il y aura les présidents de la collectivité territoriale et de l'association des maires de la Guyane et les 4 parlementaires, 2 députés, 2 sénateurs. Et de l'autre côté de la table, le président de la République en personne pour une discussion qui s'annonce serrée, Tristan de Redre.
15: Une réunion qui intervient dans un climat tendu entre Paris et Cayenne. En février dernier, le président de la CTG, Gabriel Serville, avait refusé de rencontrer la ministre des Outre-mer, Naïma Moutchou. Il dénonçait le manque de réponses concrètes et d'engagement de l'État sur la question institutionnelle. Jeudi, les élus guyanais iront donc demander au chef de l'État de se positionner clairement sur le projet d'évolution statutaire. Depuis 2022 et le vote du Congrès, ils défendent un statut sur mesure appelé sui generis. Il donnerait davantage de pouvoir à la Guyane. Mais ce projet nécessite de modifier la Constitution et Emmanuel Macron ne l'entend pas de cette oreille. En avril 2024, il avait douché les espoirs guyanais en invitant les élus à explorer l'article 73 de la Constitution. Un statut dont dépend déjà la Guyane aujourd'hui, il est jugé trop limitant. Face à ce blocage, certains élus évoquent désormais l'article 74 de la Constitution comme possibilité, un statut d'autonomie un peu plus large comme celui de la Polynésie. Mais pas question d'afficher les désaccords devant Emmanuel Macron. Ce vendredi, une réunion de concertation s'est tenue entre les 6 élus pour arrêter une stratégie commune. Le statut sui generis devrait être défendu devant Emmanuel Macron pour qu'il constitue la base des discussions entre l'État et la délégation guyanaise sur le projet d'évolution institutionnelle.
14: Et ce sera donc ce jeudi, direction la Martinique. Un statut juridique pour les Sargasses, une mobilisation de tous les instants. Ce sont les principales doléances de l'association Sargasses Martinique. Des revendications portées dans une pétition qui aurait déjà recueilli près de 2000 signatures. L'idée étant que la pétition en question puisse être un jour débattue à l'Assemblée nationale. Sylvie Becrette, c'est la présidente de l'association Sargasses Martinique 972. Elle est au micro d'Yvan Lemas.
16: Nous demandons un statut juridique pour les Sargasses pour que des prises en charge puissent être faites. Et nous demandons surtout de mettre des moyens adaptés à la situation pour le ramassage et la collecte des Sargasses. Nous demandons davantage de barrages. Nous demandons à ce que le maximum de sargasses soit ramassé en mer et puis que les moyens, quand on ne peut pas faire autrement, que les moyens, quand elles arrivent sur terre, il faut qu'elles soient ramassées dans les 48 heures avant qu'elles se décomposent. Nous demandons également pour toutes les personnes qui ont perdu leur matériel, surtout les familles en difficulté, que des aides soient mises en place. Nous souhaitons un minimum de 100 000 signatures parce que si nous avons 5 000 signatures, nous pourrons déposer cette pétition sur le site de l'Assemblée nationale et ce sera débattu par une commission.
14: Affaire à suivre. Bon après-midi, Anne. À demain.
5: À demain, Benoît Ferrand. On va se quitter avec de la musique.

Night Shift de Lucy Dacus, et c'est ainsi que se termine RFI Midi. L'émission a été réalisée ce lundi par Vincent Bito. On se retrouve demain à partir de 11h temps universel. Et tout de suite, vous avez rendez-vous avec Pascal Paradou pour l'émission de Vive Voix, enregistrée à la Charité sur Loire au festival aux quatre coins du monde. Très bonne journée à tous, à demain.

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3: Est-ce que tu sais qu'il y a autant de merveilles au fond de ta bibliothèque qu'à l'autre bout du monde ou à l'autre bout du jardin?
4: Non.
3: Voir le monde à travers les yeux d'un auteur, d'un poète, d'un illustrateur, ne serait-ce pas là finalement le véritable voyage? Alors, la Charité sur Loire, est-ce qu'on embarque?
5: Oui.
3: Parfait. Vous me semblez apte au voyage littéraire.

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2: Se glisser sous une yourte pour une demi-heure de lecture, participer à un atelier de chansons, assister à une pièce de théâtre sur les jurons, à une lecture dans un cloître ou à une conversation autour de l'œuvre de Valère Novarina, décédée au début de l'année, ou celle de Sonia Chiambretto, bien vivante et aujourd'hui notre invitée. Bonjour.
3: Bonjour.
2: Voici le programme du festival aux quatre coins du mot qui s'est déroulé ce week-end à la Charité-sur-Loire, vieille ville dominée par une immense cathédrale romane et son prieuré du 11e siècle classé au patrimoine mondial de l'UNESCO. Bonjour Philippe Lemoine.
4: Bonjour.
2: C'est donc ici, chez vous, ici que s'est installée la cité du mot et ce festival dédié au mot, à la langue, à ses tours et détours depuis combien de temps ?
4: La cité du mot existe depuis une quinzaine d'années. Elle a fait suite à un festival qui lui a donné naissance, qui était le festival du mot, qui a commencé en 2005. Donc l'histoire commence vraiment en 2005. Et puis depuis 2014, la cité du mot occupe ce prieuré toute l'année. Et depuis 2019, le festival a changé de nom. Il s'appelle désormais aux quatre coins du mot.
2: Et pour cette édition, un anniversaire, les 80 ans de la publication du recueil de poésie de Jacques Prévert, « Paroles ». Et donc, un thème, j'ai presque envie de dire, tout trouvé, parole donnée. Est-ce que le don est important pour vous ?
4: Oui, on avait envie de travailler autour de Prévert, et c'est vrai qu'on était aussi sur un anniversaire, et parfois il faut s'en saisir. Les paroles, c'était un peu court, et ici, c'est quand même un festival qui est très, très, très axé sur le partage, sur l'accueil, sur la bienveillance, et pour nous, donner à entendre, donner à voir, et faire en sorte que chacun puisse prendre la parole est important, donc se donner est arrivé... Logiquement, c'est rajouté aux paroles et le festival est autour des paroles données.
2: De Prévert à Chiambretto, est-ce que ça ferait une synthèse ?
4: On est là pour ouvrir des possibles. Quand on dit parole, forcément, on ouvre de grands possibles. Mais oui, bien sûr, avec des façons de travailler différentes. Mais ces paroles données, pour moi, elles avaient forcément une forte résonance au niveau du théâtre, et de personnes qui vont puiser dans le réel, pas forcément pour le rendre à l'identique, mais pour s'en servir, pour le malaxer, pour le rendre. Et là, pour le coup, entre Prévert et Sonia Chiambretto, il peut y avoir beaucoup de parallèles.
2: Sonia Chiambretto, vous voyez des résonances entre la poésie de Prévert et la vôtre. Il a souvent été décrit comme faisant une poésie de la rue, des gens ordinaires. Ça vous intéresse aussi ?
3: Oui, ça m'intéresse. Après, la question des gens ordinaires... en fait, moi, pour moi, les gens, enfin, il n'y a pas de gens ordinaires. Les gens que je rencontre tout le temps, enfin, je les trouve extraordinaires. Enfin, chaque personne a une singularité, et c'est dans ce sens-là. En fait, je veux dire par là que je ne m'intéresse pas aux gens ordinaires. Enfin, c'est pas un intérêt. Par contre, je m'intéresse aux paroles qui sont invisibilisées, plutôt.
2: Et l'idée de donner, de faire partager ?
3: Oui, de donner la parole. Je dis toujours que on m'a donné la parole quand on m'a donné un micro et que j'ai pu raconter des choses sur des plateaux de théâtre ou dans des livres. Et qu'à mon tour, je veux passer le micro.
2: Alors, vous avez été une des invitées d'honneur de cette édition du festival aux quatre coins du mot. On va pas énumérer tout ce qui s'est passé pendant ces trois jours, je l'ai dit en deux mots. Mais plus encore, j'ai l'impression, Philippe Lemoine, que c'est l'oralité qui a été mise en avant pour cette édition 2026.
4: Oui, parce qu'à partir du moment où on dit parole, le plus souvent on l'imagine qu'on entend et qu'on passe par l'ouïe. Alors on y est passé, on est aussi passé par la langue des signes. On a aussi compris que pour Prévert, parole, c'était l'anagramme de la prose et que donc elle était aussi écrite. Mais forcément, l'oralité, elle est au centre et donc elle s'est développée. On a beaucoup parlé de chansons, notamment par le théâtre, par la prise de parole sur le théâtre. Et puis, en ce dernier jour également, on a parlé beaucoup du collectage et des patrimoines oraux et de la manière dont la parole est collecter, récupérer pour, encore une fois, la donner. Je pense, comme disait Sonia, prendre la parole pour mieux la donner.
2: Alors, beaucoup de chansons, en effet, pour cette édition. Et par exemple, lors de la soirée d'ouverture, un groupe de cinq potes, dont Fred Poisson, cinq copains dotés d'à peu près tous les talents, les fouteurs de joie.
0: On a trouvé ce nom, les fouteurs de joie, il y a bien des années. L'un d'entre nous avait écrit un spectacle et moi j'avais trouvé ça extrêmement poétique, les fouteurs de joie. Alors ça nous joue des tours ce nom, parce que pour la presse nationale et puis pour les Parisiens, souvent c'est perçu comme quelque chose d'un petit peu trop, on va dire, mon cul sur la commode, pour faire simple. Alors que il y a énormément d'humanité, on espère en tout cas, dans ce qu'on fait. Et par ailleurs, ça nous porte aussi sur les plaquettes de saison, puisqu'on joue en centre culturel, en théâtre municipaux, et quand on voit ce nom, les fouteurs de joie, assorti d'une photo qui va bien, et puis d'un petit laïus qui explique un petit peu de quel bois on est fait, et ben ça donne envie aux gens de venir.
1: Magnifique. J'ai les zygomatiques qui font mal tellement c'est des fouteurs de joie.
0: La joie, c'est un sentiment beaucoup plus complexe qu'il n'y paraît. On peut pleurer de joie, par exemple. Donc c'est vaste et ça entraîne plein d'autres thèmes, la joie. Pour expliquer clairement aux gens qui nous ont pas vu ce que c'est que les fouteurs de joie, déjà, c'est 5 interprètes au plateau, mais déjà une quinzaine d'instruments. Aucun câble, on n'est pas relié à des câbles, à des micros. Donc chaque chanson a la vertu de se transformer en un mini-spectacle, finalement. Et je pense que c'est, oui, de la chanson spectaculaire. Une chose est sûre, on part toujours des chansons. On a cet amour des chansons bien écrites. On part des mots avant quoi que ce soit.
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0: j'ai vraiment kiffé. J'ai adoré parce que ils ont plein de thèmes actuels, super quoi.
1: C'était extraordinaire, c'était des très beaux textes, beaucoup de rythme.
2: C'est un spectacle total.
3: On s'empare de tous les sujets qui nous inquiètent, qui nous réjouissent, qui nous attristent, comme tout citoyen du monde finalement. C'est pas tant les thèmes qui sont intéressants, c'est je pense l'angle de tir. Là encore, en toute humilité, ce qui est important, on a parlé mille fois de la pollution, on a parlé mille fois du patriarcat, on a parlé mille fois de tous ces sujets. Mais je crois que ça va résonner si l'angle de tir qu'on choisit est le bon.
4: Avec de l'humour toujours et une forme de légèreté.
3: Qui vient questionner, je pense, j'espère, l'auditeur et le spectateur.
5: Mesdames et messieurs, saviez-vous que Marcel Proust a écrit son œuvre dans les 9 dernières années de sa vie? Qu'est-ce qu'il a fait avant? C'est dingue, hein.

0: sur RFI, les footeurs de joie, c'est à la fois un spectacle et un album intitulé « Nos courses folles ». Philippe Lemoine, le directeur du festival aux quatre coins du mot, et l'autrice Sonia Chiambretto sont aujourd'hui nos invités. Donc invités d'honneur, je l'ai dit, de cette édition, avec un spectacle, une lecture, une rencontre, des signatures. Je dis autrice, mais vous dites surtout poète, Sonia Chiambretto.
1: Oui, je me dis que je suis autrice de pas mal de choses. Puisque mon travail traverse des médiums différents. J'écris des textes qui sont publiés, mais je fais aussi des installations dans des centres d'art. Donc je suis autrice de tout ça. Mais je suis poétesse parce que je suis très attachée à la question du travail sur la langue. Pour moi, la poésie, c'est vraiment l'endroit de la recherche. Il y a beaucoup de choses qui arrivent dans la langue, même des petites révolutions, quoi, par la langue. Je dis ça parce que dernièrement, je pensais, par exemple, sur la question de l'écriture inclusive. Mais c'est incroyable ce qui se passe en ce moment dans l'écriture, parce que ça arrive par l'écriture. Moi, je me rends compte que maintenant, quand je lis un texte, ou quand j'écris un texte, j'écris pas en inclusive. Et au fond, ça me choque. Maintenant, je suis choquée par moi-même. Non, mais c'est incroyable. C'est-à-dire que je dis « il » pour parler d'un groupe de personnages filles et garçons. Et je me dis « comment tu peux encore écrire « il » ?» Donc, ça veut dire que vraiment, la langue, elle porte quelque chose de très fort, même politiquement. Comment on la déplace, comment on la rend vivante.
0: C'est le travail des poètes ou des artistes de déplacer la langue ou de donner la parole?
1: Ah, je ne sais pas si c'est uniquement le travail des poètes et des artistes, mais en tous les cas, c'est le mien. C'est vraiment, ça me tient à cœur parce que cette langue, pour moi, elle doit être hospitalière. Dans la langue, on rencontre beaucoup de monde et pour moi, il y a des langues. Enfin, je dis que j'écris des langues françaises étrangères. C'est peut-être un petit peu fort de dire ça, mais pourtant, c'est comme ça que je me projette dans l'écriture. Et je trouve que on a une académie de la langue. Enfin, c'est incroyable les débats autour de la langue, hein. On a une académie française de la langue. Je crois pas qu'il y ait beaucoup d'académies de la langue dans le monde. Et je me dis, la langue, c'est justement, elle doit pas exclure, elle doit s'enrichir de toutes les langues et de langues populaires et de tous les parlés. Voilà, merci.
0: Alors justement, sans faire un inventaire à la Prévert, on peut quand même faire l'inventaire de toutes les personnes ordinaires, extraordinaires que vous faites parler dans vos textes, Sonia Chiambretto. Je vous laisse faire ou je commence? Il y a des légionnaires, par exemple.
1: Alors, il y a des légionnaires, donc oui, il y a des légionnaires, ils sont importants.
0: Il y a des réfugiés.
1: Il y a beaucoup de réfugiés. En tout cas, mon premier texte, c'est une jeune fille tchétchène qui part de Grozny avec sa mère, sa grand-mère et sa nièce qui fuit la Deuxième Guerre et qui arrive à Marseille, mais qui fait un surplace à Saint-Pétersbourg parce que la famille est bloquée par la police. Et ce que j'écris, c'est cette espèce de surplace sans cesse fuir. C'est comme dans les cauchemars, quoi. Hein. On saute et on tombe au même endroit, quoi. Donc, je voulais écrire ça. Et pourquoi je voulais écrire ça? C'est parce que j'ai rencontré une jeune fille tchétchène dans un centre d'apprentissage de la langue française à Marseille, dans la rue des Convalescents, ça s'invente pas. Et cette jeune fille, elle a chuchoté quand elle m'a dit d'où elle venait, alors que les autres, oui, d'Algérie, du Maroc, d'Argentine. Bon. Et elle chuchote, elle avait un petit côté gothique comme ça, elle était très jeune, elle avait 16 ans. Je l'ai plus revue. Et je l'ai cherchée. Je voulais prendre de ses nouvelles. Je comprenais pas pourquoi elle revenait pas dans ce centre où moi j'étais là. Je sais même pas pourquoi. En tout cas pas pour apprendre la langue. Et puis je l'ai retrouvée. Et il y a une amitié qui est née entre nous deux. Et de cette amitié, en fait, et c'est le point de départ de mon écriture. C'est pour ça que je développe. Mais j'avais quelques mots de russe. Elle ne parlait pas français. Elle est tchétchène, mais déjà, elle parle le russe parce que c'était la langue du dominant. Donc déjà, le tchétchène, c'était une langue qui était écrasée, qui n'est même pas écrite. Moi, je parle que quelques mots de russe. Et en fait, j'ai écrit sa traversée avec le peu de mots qu'on avait en partage. Donc en fait, tout le texte est écrit vraiment à partir de quelques mots. Et l'idée, c'est pour moi, c'était de, je voulais pas en rajouter. Je voulais vraiment écrire avec nos mots. Et finalement, quand je rencontre quelqu'un et que j'écris, c'est plus une relation en fait qui s'inscrit dans la langue. Ça, c'est pas de la sociologie, quoi. C'est pas un témoignage retranscrit. C'est comment travailler ces langues, quoi.
0: Alors ça, c'est votre premier texte, Sonia Chiambretto. Lors de ce festival aux quatre coins du monde, on a pu voir un de vos textes beaucoup plus récents, qui s'appelle « Au bon pasteur, peine mineure », mise en scène par Martial Di Fonzobo avec Inès Quero. Et là, c'est l'histoire de jeunes filles élevées dans la congrégation religieuse du bon pasteur, qui a été fondée en 1835, et dont les méthodes d'éducation n'ont pas beaucoup évolué aujourd'hui.
2: Au bon pasteur, nous redressons les fugueuses, les apaches, les crapuleuses, les prostituées, les errantes, les perverses, les voleuses, les rebelles, les insoumises, les invaincues, les hystériques, les vagabondes, les opposantes, les butées.
0: Les listes, Sonia Chiambretto, est-ce que vous les aimez parce que ce sont des listes ou c'est la sonorité qu'elles provoquent ?
1: Les deux. Alors, les listes, c'est marrant parce que c'est toujours cette histoire de qu'est-ce qu'on a, qu'est-ce qui nous reste. Donc, les listes, ça raconte toute une géographie, un espace, etc. Et la sonorité, évidemment, je la travaille. Je travaille comme parfois là pour le coup c'est comme un manifeste.
0: Mais vous écrivez au son, à l'oreille,
1: beaucoup. Oui, je rythme en écrivant, je rythme et j'organise aussi les silences beaucoup dans l'écriture.
0: Est-ce que c'est pour cette raison que vos textes sont adaptés au théâtre ? Parce qu'au cours de ce festival, il y a eu de nombreuses rencontres et vous avez expliqué que vous n'écriviez pas pour le théâtre. Donc, aux surprises, on vous retrouve à l'affiche d'à peu près tous les théâtres en France. Donc, je me dis, il y a une contradiction. Qu'est-ce qui se passe ? Est-ce que c'est pour cette raison ? Parce qu'ils sont finalement très oraux, vos textes.
1: Oui, mais je l'ai découvert, hein. Je genre pas mon écriture.
0: Mais il s'avère que c'est une écriture pour le théâtre.
1: Et il s'avère qu'elle est, elle est visiblement, enfin, en tout cas, de ce que j'entends et de ce qu'on me raconte, elle est très orale. Et donc, des metteurs en scène et des metteuses en scène se sont intéressés à monter ces textes et la danse aussi, parce qu'il y a Rachidou Ramdan qui a créé deux textes.
0: Alors, au bon pasteur, le texte qu'on a pu voir, la pièce qu'on a pu voir ici, c'est un texte de commande. Vous racontez l'histoire de jeunes filles placées donc aujourd'hui, mais aussi dans les années 50. Pour cela, j'imagine, vous avez été dans les archives de cette institution religieuse pour finalement retrouver ces jeunes filles qui sont devenues des femmes et leur donner un nom. Il y a par exemple Gisèle, 18 ans quand elle rentre au bon pasteur.
3: Les sœurs ont enfermé Gisèle au mitard. Après lui avoir fait monter les escaliers à genoux, avant de lui avoir plongé la tête dans un seau d'eau froide. Elles l'ont menacé de lui tondre la tête, ou de l'envoyer chez les fous si elle recommençait. J'étais moi aussi bouleversée en la voyant pleurer, mais il fallait que j'aie l'air de m'en moquer. J'avais envie de faire pipi. Elle a dit, j'ai voulu aller aux toilettes. Sœur Victoire m'a dit, garde cette plaquette avec toi. Et une plaquette en bois sur laquelle est gravée, Dieu me voit. Elles l'ont enfermée, nue, dans un cachot.
0: Extrait de « Au bon pasteur, peine mineure ». Est-ce que c'est du théâtre documentaire ou de la poésie documentaire, Sonia Chiambretto, ou de la fiction ?
1: Non, là, je ne sais pas, j'assumerai le côté documentaire parce que, en fait, il y a un travail d'archives. Le point de départ de l'écriture, c'est une commande de Sandrine Lanneau, qui est une metteuse en scène qui travaille beaucoup dans les prisons. Et ensuite, j'ai grandi le texte avec des récits aujourd'hui de jeunes filles qui ont commis des violences et qui sont en attente de procès, qui sont dans des endroits, c'est une alternative à la prison.
0: Que vous avez rencontré ?
1: Que j'ai rencontré, hein. Il y a vraiment une immersion, on va dire. Parce que moi, je me écrire quelque chose qui se passe dans le passé, hein, puisque le bon pasteur, c'est dans les années 50, 60, 70. Bon, mais c'était impossible pour moi si je partais pas du présent. C'est important de dire que finalement, quand on rencontre des gens et qu'on va écrire, donc je leur présente le projet, je leur dis je vais écrire un livre, etc. Et en fait, elles ont tout de suite été actives, et c'est souvent le cas, c'est-à-dire qu'elles-mêmes, presque, elles poétisent. Elles participent à l'écriture en réalité, parce que elles-mêmes, elles ont eu envie que dans le texte arrive quelque chose, donc il y a une aide, quoi, mais
0: de
1: qui
0: leurs
1: est
0: mots, de leurs mots,
1: mais c'est pas dit comme ça, quoi. Elles écrivent pas, elles se mettent à regarder elles aussi, elles se mettent à mieux regarder le monde dans lequel elles se trouvent. Qu'est-ce qui se passe
0: Et à pour le nommer
1: et m'en parler. Et en fait, c'est un travail collectif finalement.
0: Philippe Lemoine, est-ce que c'est pour toutes ces raisons que vous avez invité Sonia Chiambretto dans votre festival?
4: Oui, c'est pour toutes ces raisons que j'ai invité Sonia Chiambretto. C'est vrai que moi, j'ai vu les premiers spectacles, hein, Chto et mon képi blanc. Et j'ai suivi le travail de Sonia depuis. Effectivement, à partir du moment où on travaillait sur les paroles, où on travaillait sur les paroles qui rentraient pas dans les cases, comme celle de Prévert, hein, dont on a parlé. Et puis il y avait envie d'aller du côté du théâtre, parce que moi j'ai quand même passé pas mal de temps dans le domaine du théâtre, comme on dit, et de voir comment on allait avec le théâtre sous des formes différentes, mais dans le cas de Sonia, c'était important de s'y pencher sur une journée entière. Voilà, comment est-ce qu'on va puiser dans le réel? On parle de théâtre documentaire, de théâtre d'archives, et à la fois on parle de poésie. Et cette poésie, c'est même pas de la poésie que Sonia rajoute elle-même, c'est presque de la poésie qu'elle suscite dans les conversations qu'elle a avec les personnes qu'elle rencontre. Donc c'est tout un processus qui rentre pas dans les cases des bibliothèques, qu'on sait pas trop où ranger, et c'est une bonne raison de l'amener.
0: Et ce qui nous permet à nous, spectateurs ou lecteurs, d'entendre autre chose, de regarder ailleurs que là où on nous demande de regarder tout le temps, c'est-à-dire grosso modo dans les médias mainstream, dans les conversations quotidiennes des bistrots ou ailleurs.
1: Et je veux rajouter quelque chose, c'est que par exemple, mes textes maintenant, ils sont publiés dans une collection qui s'intitule « Les écrits pour la parole » aux éditions de l'Arche. Et les éditions de l'Arche, c'est une maison d'édition où il y a des grands, grands auteurs et grandes autrices de théâtre et européennes. Mais les écrits pour la parole, justement, elles laissent la place à des écritures, à une hybridation. Elles dégenrent la littérature, ce qui fait que c'est vraiment, pour le coup, un espace comme ça de liberté formelle ou de liberté dans la façon d'écrire. Et je rajoute une deuxième chose. Je dis toujours, mais je vais pas vers les gens pour écrire et pour... en fait, je capitalise pas symboliquement sur les récits des gens. Pas du tout. C'est que, en réalité, je me raconte à travers les histoires des autres, parce que j'ai besoin des autres dans mes textes, pour qu'il y ait des traces. C'est mon rapport au monde, il est là. C'est comment, dans l'écriture, l'écriture porte les traces, beaucoup de traces des autres. Voilà.
0: Ça, mais avec c'est une important. Dimension autobiographique qui.
1: Oui, elle est là.
0: Et entre les mots ou dans
1: oui.
0: les mots.
1: Voilà. C'est pas de la sociologie, voilà.
0: Extrême fin de la pièce au bon pasteur, peine mineure, une liste encore, celle des jeunes filles d'aujourd'hui, que l'on dit délinquantes.
3: Les filles, on se lève, on sort des cages à poules, on danse. Simone, Lucienne, Salomé, Jacqueline, Bernadette, on se lève, on danse. Héloïse, Marthe, debout, Sarah, debout, Dakota, debout, Eugénie, Daniel, debout, Evelyne, Nadine, debout, debout Marilyn, debout René, on se lève, on danse, Claudette, debout, on danse, Sakina, Vanessa, Emma, Léa, Sarah, Monique, Odile, Justine, debout, on danse. Jacqueline, Pascal, Fanny, Sylvia, debout, Cindy, Awa, debout, on danse.
0: Elle danse, elle fugue aussi, mais elle meurt aussi, ces jeunes filles, c'est ce que vous signalez dans ce texte et hors de ce texte d'ailleurs. En quoi elles vous ont touché? Est-ce qu'elles vous ont touché, ces jeunes filles? Est-ce que les gens que vous rencontrez, puisque je rebondis sur cette idée de rencontre, est-ce que ces rencontres sont importantes parce que les gens vous touchent? Est-ce qu'il y a de la sympathie, de l'empathie?
1: Oui, bien sûr. Les gens me touchent. Et je crois que je peux les toucher aussi, en fait, en réalité. En fait, sur la question de l'empathie, c'est vraiment un sujet, puisque je suis empathique, c'est clair. Mais en même temps, je me bagarre un peu contre ma propre empathie et même sur le don et le contre-don. Enfin, toutes ces questions de qu'est-ce que c'est le don? Enfin, c'est important de réfléchir là-dessus. Mais la littérature, tout le travail de littérature, me permet de me mettre à distance. Ça, c'est une chose. Si les jeunes filles m'ont touchée, bien sûr qu'elles m'ont touchée. Mais je crois que j'étais déjà touchée avant de les rencontrer. Et c'est pour ça que j'y suis allée. Et j'ai eu envie vraiment d'écrire après. Parce que je pense que l'enfance et l'adolescence, c'est vraiment, vraiment très dangereux ce qui se passe, je trouve, dans notre pays. Ils ne sont pas protégés, mais on le voit de plus en plus. Il y a des histoires qui sortent, etc. Le statut de l'enfant, qu'est-ce que c'est le statut de l'enfant? L'aide sociale à l'enfance, c'est un grand sujet. Je disais hier que l'État a enlevé une énorme subvention. Elle a retiré ses subventions à l'aide sociale à l'enfance. C'est très, très inquiétant. Et oui, il y a beaucoup d'adolescents et d'adolescentes qui meurent, dont on perd la trace, qui sortent des circuits éducatifs et à qui il arrive des choses graves quand c'est pas la prostitution. Enfin, il se passe beaucoup de choses. Et quand je suis allée dans ce centre, dans cet endroit, je l'ai vraiment entendu et encore plus réalisé, quoi.
0: De la poésie, de la politique aussi, mais peut-être que la fiction et la poésie permettent de regarder davantage le réel.
1: Oui, elle le re-questionne. Comment on part du réel pour aller vers la fiction, pour re-questionner ce réel, mais ça agit sur moi déjà. Ouais.
0: Merci beaucoup à tous les deux. Merci Sonia Chiambretto. Supervision au Bon Pasteur, Peine mineure ou encore Police. Certains de vos textes sont publiés aux éditions de l'Arche. Et la pièce au Bon Pasteur sera jouée au Festival d'Avignon cet été au Théâtre de la Manufacture. Merci Philippe Lemoine. Merci de votre accueil à ce festival aux quatre coins du mot. Accueil qui nous a permis d'enregistrer deux émissions, celle-ci et celle que nous diffuserons demain, consacrée au poète Jacques Prévert. De vive voix à Pascal Paradou avec la collaboration de Cécile Lavolo, Laura Pinto à la réalisation et bien sûr, à l'inverse des bons vins de la Charité sur Loire, nous sommes tout près de Sancerre, vous pouvez nous réécouter sans modération sur RFI.fr.
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0: À la Charité sur Loire comme à Paris, il est 16h, 14h temps universel. Et c'est l'heure, bien évidemment, du journal sur la Radio Mondiale avec Sophie Pouzrat. Bonjour.
7: Bonjour Pascal, bonjour à toutes et à tous. À la une de l'actualité, les forces israéliennes ont intercepté une nouvelle flottille pour Gaza. Cela s'est passé aujourd'hui au large de Chypre. C'est la troisième tentative en un an de briser le blocus israélien imposé à l'enclave palestinienne. La déconvenue pour la droite libérale espagnole en Andalousie, sans majorité absolue au scrutin régional, elle devra composer avec l'extrême droite. À la une également en France, le chef présumé du clan Yoda et figure du crime organisé, Félix Bingui, est devant la justice à Marseille. Et puis la guerre au Moyen-Orient dans l'actualité et aussi au cinéma avec le documentaire « Viendra la révolution » qui retrace l'histoire de l'Iran depuis 40 ans. Une nouvelle flottille pour Gaza vient d'être interceptée par Israël au large de Chypre. Une cinquantaine de bateaux qui étaient partis de Turquie la semaine dernière. Une arrestation qui n'est pas surprenante, car un peu plus tôt ce lundi sur X, le ministère israélien des Affaires étrangères avait prévenu qu'aucune violation du blocus naval légal imposé à Gaza par Israël ne serait permise. Il avait appelé tous les participants à changer de cap et à faire immédiatement demi-tour. Sur les 41 personnes arrêtées se trouvent 9 Français. Alice Froussard, que sait-on exactement de cette interception?
8: Il était 10h, heure locale, lorsque les militants pro-palestiniens à bord de quelques-uns des 50 bateaux publient des vidéos sur les réseaux sociaux. On y voit, au loin, de larges navires militaires, puis des canots rapides qui s'approchent des embarcations. À leur bord, des soldats israéliens.
9: C'est Tamis. Nous faisons partie de la Global Sumud Flotilla. Nous sommes en train d'être interceptés par la marine israélienne. Je répète, Mayday, Mayday, Mayday. C'est Amis, nous sommes interceptés.
8: Les appels à l'aide comme celui-ci se multiplient. Certaines radios sont brouillées et d'après d'autres participants à la flottille, qui eux n'ont pas encore été arraisonnés, il y aurait environ une dizaine de bateaux interceptés dans les eaux internationales. Israël critique cette nouvelle tentative de rejoindre Gaza. Pour Ankara, il s'agit d'un acte de piraterie. Les défenseurs des droits de l'homme, comme Amnesty International, dénoncent surtout des interceptions illégales de navires et des détentions arbitraires de militants à leur bord, affirmant qu'il s'agit d'une mission pacifique de solidarité pour briser un blocus illégal imposé par Israël à la bande de Gaza et ainsi acheminer de l'aide médicale et quelques fournitures. D'après ces derniers, ce qui pose problème, c'est aussi le fait que la marine israélienne parcourt des centaines de milles en mer dans le seul but d'empêcher des embarcations civiles de s'approcher de l'enclave côtière palestinienne.
7: Alice Froussard. Et l'ONU de son côté dévoile un rapport sur les actions menées par Israël à Gaza. Elles constituent des violations flagrantes du droit international, s'apparentant dans de nombreux cas à des crimes de guerre et autres atrocités, selon le haut commissaire de l'ONU aux droits de l'homme. Les Nations Unies exigent par ailleurs qu'Israël prenne des mesures pour empêcher un génocide dans l'enclave palestinienne. L'État hébreu poursuit en parallèle ses opérations dans le sud du Liban, malgré le cessez-le-feu en vigueur et les ripostes du Hezbollah continuent, elles aussi. Le groupe pro-iranien revendique une attaque sur le nord de l'État hébreu, sur une plateforme du Dôme de Fer. Le président libanais, lui, assure dans un communiqué qu'il est prêt à faire l'impossible pour arrêter la guerre. Le virus Ebola fait son retour en République démocratique du Congo. Les cas se comptent à présent par centaines. Un premier bilan évoque au moins 91 morts. L'Organisation mondiale de la santé a déclenché l'alerte sanitaire internationale, mais assure que le risque sanitaire lié en revanche à l'antivirus est faible, alors que le navire de croisière, foyer de contamination, a fini son voyage aux Pays-Bas ce lundi. C'est donc sur fond d'Ebola d'un côté, d'antivirus de l'autre, que l'OMS a ouvert son assemblée annuelle à Genève aujourd'hui. Une situation inextricable en Andalousie, région du sud de l'Espagne, dans la foulée des législatives régionales. Les conservateurs ont gagné avec brio, certes en obtenant 53 sièges, mais ils demeurent à 2 députés de la majorité absolue, ce qui veut dire que Bonilla Moreno, le leader de droite libérale, eh bien sera dépendant d'une certaine manière de l'extrême droite. Correspondance à Madrid de François Musso.
10: C'est une victoire amère pour le jeune et modéré Juan Manuel Bonilla Moreno. Celui qui était déjà au pouvoir depuis 4 ans a certes emporté le scrutin régional avec brio, mais il n'obtient pas la majorité absolue et il est face à une situation difficile. Il sait d'avance qu'il ne pourra pas gouverner avec les trois formations de gauche. Il se retrouve donc à la merci de Vox, l'extrême droite. Et cela, il n'en veut pas.
11: Jusqu'au bout, je vais tenter. Je vais travailler de toutes mes forces pour gouverner en solitaire. Je ne veux aucun type d'empêchement et de conditionnement de la part de Vox. Je le dis clairement, je n'ai aucun intérêt à gouverner avec Vox.
10: Certes, ce libéral modéré ne veut pas s'allier avec l'extrême droite qui veut lui mettre des bâtons dans les roues, le forcer à appliquer la préférence nationale contre les immigrés, le forcer aussi à refuser les aides pour les étrangers. Mais la réalité est que comme il est désormais minoritaire, il ne va plus pouvoir gouverner comme il le faisait jusqu'alors. François Musso, Madrid RFI.
7: Et pour le camp socialiste de Pedro Sanchez, c'est une défaite très amère. Il réalise le pire résultat de son histoire dans ce scrutin à un an des législatives. Nouveau signe de dégel des relations entre la France et l'Algérie. Le ministre français de la Justice, Gérald Darmanin, en visite à Alger ce lundi. Les deux pays essaient de calmer le jeu après des mois de tensions diplomatiques. Le garde des Sceaux devrait aborder notamment le cas de Christophe Glaize, journaliste français emprisonné en Algérie depuis plusieurs mois. Gérald Darmanin devrait aussi parler parlé de coopération judiciaire entre les deux pays, en particulier avec le dossier de la DZ Mafia, l'un des deux plus importants groupes criminels de Marseille, avec le clan Yoda. Et justement, une figure bien connue du crime organisé est jugée à partir de ce lundi dans la cité phocéenne. Félix Bingui, qui est considéré comme l'un des narcotrafiquants français les plus dangereux, les enquêteurs le soupçonnent d'être le chef du clan Yoda, Baptiste Coulon.
12: C'est la première fois qu'il se retrouve face au juge depuis son retour forcé en France. Arrêté au Maroc en 2024, extradé l'année suivante, Félix Bingui était depuis en détention provisoire. Le Maroc, c'était sa base arrière, celle d'où il gérait ses affaires marseillaises, notamment les importations de cannabis et de cocaïne. C'est d'ailleurs pour trafic de stupéfiants, blanchiment d'argent et association de malfaiteurs qu'il va devoir s'expliquer. Pour le ministère public, Félix Bingui est bien le chef incontestable du clan Yoda, ou plutôt de ce qu'il en reste, car le groupe est affaibli depuis la guerre sanglante qui l'a opposé à la DZ Mafia en 2023. 49 morts cette année-là, des meurtres ultra-violents commis par des tueurs à gages recrutés par les deux groupes criminels. Félix Bingui lui-même échappe à une tentative d'assassinat en Espagne fomentée par les petites mains de la DZ et ferait aujourd'hui encore l'objet de menaces. Raison pour laquelle un important dispositif de sécurité sera déployé autour du tribunal de Marseille jusqu'à la fin du procès le 5 juin prochain.
7: Baptiste Coulon et 19 autres prévenus suspectés d'appartenir au clan Yoda sont jugés à partir d'aujourd'hui aux côtés de Félix Bingui. Direction le sud de la France, où le grand rendez-vous international du cinéma continue de battre son plein à Cannes. Mais entre les projections et les montées du tapis rouge, une polémique enfle dans le milieu. La tribune contre Vincent Bolloré, signée par plus de 600 professionnels du monde du cinéma et qui dénonce, je cite, l'emprise grandissante de l'extrême droite à travers le milliardaire qui est aussi actionnaire majoritaire de Canal+. La réponse du patron de Canal+, Maxime Sada, ne s'est pas fait attendre. En plein festival, il a annoncé ne plus vouloir travailler avec les 600 signataires. Ce lundi, le président du Centre national du cinéma appelle au calme en regrettant, je cite, une réaction qui aggrave les clivages. Alors, on l'a compris, le festival de Cannes et la politique ne sont jamais très loin l'un de l'autre. Eh bien, Cannes et l'actualité internationale non plus. Parmi les films événements dévoilés ces derniers jours, viendra La Révolution, premier long métrage de la réalisatrice iranienne Pegah Aangarani. Dans ce film documentaire, la cinéaste exilée depuis plusieurs années retrace l'histoire de l'Iran ces 4 dernières décennies à partir d'images d'archives personnelles et publiques. Léa Boutin-Rivière.
13: Viendra la Révolution, c'est avant tout un récit profondément intime. Celui, en 5 chapitres, comme autant de personnages, de la vie de Pegah Aangarani. Son père, révolutionnaire déçu du régime, son oncle, étudiant torturé, son institutrice préférée, radiée de l'éducation nationale. Chaque séquence fait en réalité écho à de grands moments de l'histoire iranienne. La révolution de 1979, la répression ou les mouvements étudiants de 2009. À travers une quantité colossale d'images d'archives, Pegah Aangarani entremêle étroitement l'histoire de sa famille et celle de son pays.
14: En fait, il y avait à la fois des archives personnelles, il y a aussi beaucoup d'images anonymes, des images que j'ai trouvées sur Internet. Et ce dont il s'agissait à ce moment-là, c'était encore ce travail de tissage. Pour moi, c'était une évidence qu'on n'avait pas de meilleure façon d'approcher la... En fait, il y avait à la fois des archives personnelles, il y a aussi beaucoup d'images anonymes, des images que j'ai trouvées sur Internet. Et ce dont il s'agissait à ce moment-là, c'était encore ce travail de tissage. Pour moi, c'était une évidence qu'on n'avait pas de meilleure façon d'approcher la grande histoire qu'à travers des petites histoires.

0: et Sébastien Desabre ont fait leur choix. Ils ont constitué leur groupe pour la Coupe du Monde. Retour sur ces listes, celle des éléphants et celle des léopards d'ici quelques instants avec un invité prestigieux en prime. Je ménage un petit peu le suspense. En attendant, je vous donne la liste, plus modeste mais néanmoins talentueuse, de Radio Foot ce lundi. À mes côtés, Eric Rabessandratana. Bonjour Eric.
1: Bonjour Hugo.
0: Ancien sélectionneur de Madagascar, vous en avez constitué des listes, pas pour la Coupe du Monde, mais bon. Shérif Guémour, bonjour Shérif.
2: Bonjour Hugo, bonjour à tous.
0: Et Saïd Hamda, bonjour Saïd.
3: Bonjour Hugo, bonjour à tous.
0: En attendant le Mondial, fin de saison pour les clubs, ceux d'Europe comme d'Afrique, nous sortons d'un week-end de finale sur le continent. L'USMA qui s'impose en Coupe de la Confédération, succès des Algériens face aux Amalek. En Ligue des Champions, les Mamelodi Sundowns prennent l'avantage sur l'AS Far sur fond de polémique concernant le fonctionnement de l'arbitrage vidéo avec au sifflet un certain Jean-Jacques Ndala comme un air de déjà-vu. Enfin, la Ligue 1 a livré son verdict ce week-end. De la C1 pour Lille, de l'Europe et un final pas trop raté pour l'OM. De la déception en revanche pour Lyon et peut-être des interrogations pour le PSG à 10 jours de sa finale de la Ligue des Champions. La liste de Radio Foot dans les coulisses, que des titulaires indiscutables. Piero Guérin à la préparation, Laurent Salerno, le maestro, quel talent à la réalisation. C'est parti.

0: On a utilisé 55 joueurs depuis 2022. Oui, le choix aurait été simple, mais il s'inscrit dans une certaine forme de continuité sur ce projet-là. Aujourd'hui, il a fallu faire des choix rationnels qui seront basés sur ce qu'on a mis en place depuis 4 ans. Il y a beaucoup de choses qui ont été construites au niveau tactique, au niveau des habitudes de travail. Coupe du Monde, c'est pas le moment pour faire des tests. Pour l'instant, on est objectivement vraiment très concentré sur cette Coupe du Monde.
1: Sébastien Desabre et ses 26 léopards sont prêts pour une expédition fantastique, le retour de la RDC en Coupe du Monde. 52 ans après le Zaïre, 74, ce sera cet été en Amérique et bien sûr sur les antennes de RFI. La liste congolaise est tombée ce lundi, c'est un événement, même si Sébastien Desabre a plutôt fait dans le classique. Il a fait confiance à des joueurs qu'il connaît, qui pour beaucoup ont atteint les demi de la CAN en 2024 et ont permis à leur pays de retrouver le mondial. On pense évidemment à Chancel Mbemba, Cédric Bakambu, Yohan Wissa ou encore un revenant, certain Gaël Kakuta, ancien prix RFI, Marc-Vivien Foé, tout comme Chancel Mbemba. Et bien sûr, le portier Lionel Mpassi fait partie de cette liste, le gardien du Havre qui est également l'invité surprise, quelle belle surprise de Radio Foot ce lundi. Bonjour Lionel.
2: Bonjour, bonjour, bonjour tout le monde.
1: Quel plaisir de vous retrouver sur RFI. Alors double félicitations pour vous. D'abord félicitations pour le maintien en Ligue 1 avec le Havre, Sheriff Gaimour. Ça il faut le dire.
3: Oui, oui, oui. C'est extraordinaire.
1: Et puis félicitations. Et puis félicitations pour votre présence dans la liste de la RDC pour le Mondial. C'est le premier que va disputer votre pays depuis sa seule et unique participation sous le nom du Zaïre, 1974. Vous serez le titulaire chez les Léopards. Vous en êtes le titulaire, vous êtes le titulaire de cette équipe depuis plusieurs années. Votre présence dans la liste de Sébastien Desabre n'est pas exactement une surprise. Néanmoins, j'imagine que l'émotion allait très forte ce lundi.
2: Bah, pour commencer, merci beaucoup pour le maintien. C'était l'objectif prioritaire là dans cette fin de championnat pour pouvoir totalement basculer sur la Coupe du Monde, avoir totalement la tête à la Coupe du Monde. Et oui, comme le sélectionneur l'a si bien dit, on est un peu sur la continuité. Forcément qu'on s'y attendait un petit peu, mais on attendait quand même avec impatience d'entendre la sortie de la liste pour bien être confirmé qu'on faisait bien partie de cette aventure. Et ouais, franchement, ça fait énormément plaisir. Première Coupe du Monde pour moi, pour pas mal de joueurs d'entre nous. Et comme vous l'avez dit, une première depuis 74, depuis 52 ans. Du coup, ouais, une grande fierté.
1: Vous sentez le poids de l'histoire sur vos épaules, la responsabilité qui est la vôtre, et notamment en tant que gardien, c'est un poste évidemment très particulier, être le portier de la tanière, c'est pas rien.
2: Le poids de l'histoire, on l'a ressenti, j'ai envie de vous dire, pendant tout le long des qualifications et surtout sur ce match décisif contre la Jamaïque.

0: Après, là, je pense que pour le moment, il n'y a pas forcément de grosse pression. Il y a un soulagement de faire partie de la liste des 26 qui vont aller défendre les couleurs du pays. Et on va bien se préparer et je pense qu'on aura la bonne pression au moment voulu.
1: Chérif Guémour.
2: Oui, rebonsoir Lionel, félicitations.
0: Bonsoir, merci.
2: On a remarqué que dans la liste de Monsieur de Sabre, en fait, les 23, il y a 23 joueurs qui étaient déjà là lors des barrages. Est-ce que pendant cette épreuve des barrages, parce que bon, c'était quand même quelque chose au Mexique, c'était une expédition, en plus des qualifications, des playoffs, est-ce qu'un groupe s'est cristallisé, est-ce qu'un groupe s'est soudé pendant ces matchs-là au Mexique?
0: Bah, j'irais même plus loin que le Mexique. On a commencé avec ce groupe depuis un certain moment. Il y a pas mal de joueurs de ce groupe qui étaient à la CAN 2023 où, comme vous avez dit, on avait fait demi-finale. Ça fait un moment qu'on commence à se connaître parfaitement, j'ai envie de vous dire. Le collectif, il est bien huilé. On s'est adapté aux consignes du coach, que ce soit aux consignes de vie, aux consignes sur le terrain. Et je pense que les résultats qu'on a positifs de ces derniers temps ne sont pas anodins. Et ouais, ce sera l'esprit d'équipe qui a toujours fait notre force et qui le fera toujours.
1: Si, Damda, une question pour Lionel Passy.
3: Bonsoir Lionel, bon bah félicitations pour tout également. Une petite question notamment sur l'impact des supporters. On sait que les supporters congolais font partie des meilleurs supporters d'Afrique, voire du monde. Il y a une très grosse pression, que ce soit positive ou négative, mais il y a un vrai engouement autour du football et donc tout le pays est ravi de vous retrouver en Coupe du Monde. On sait qu'ils auront des difficultés à venir au Mondial. Est-ce que ça change quelque chose pour vous d'avoir peu ou pas de supporters pour vous soutenir? Et si vous aviez un message à faire passer pour que justement on puisse faciliter l'accès aux supporters congolais ou comme d'autres nations africaines à venir vous soutenir au Mondial aux États-Unis.
0: Dans un premier temps, comme vous l'avez bien dit, on a des supporters incroyables et partout dans le monde. On en a eu la preuve quand on est parti jouer ce barrage au Mexique. On ne s'attendait pas à avoir autant de Congolais dans le stade, mais des Congolais de partout, des États-Unis. Du Mexique et même des Congolais d'Europe, de France et du Congo se sont déplacés. Après, oui, on espère qu'il y aura le plus de supporters possible parce que c'est une grosse, grosse force pour nous. On savait que tout un peuple attendait cette qualification et les gens n'hésiteront pas à venir si possible pour eux. Mais ouais, on s'attend à une grosse communauté pardon congolaise sur cette compétition et on sait qu'ils mettront l'ambiance dans le stade.
1: Lionel Passy, gardien de la RDC dans Radio Foot sur RFI. Je prends un peu le relais de la question de Saïd. Le pays traverse des moments compliqués, la guerre, Ebola. Ça, c'est dans un coin de votre tête aussi ce que vous pouvez apporter comme espoir, comme joie, comme soulagement quelque part, même si ce n'est que du football.
0: Bah, le coach nous le rappelle souvent, nous rappelle qu'on joue pas que pour nous, on joue pour des millions de Congolais et ce qu'on peut représenter sur le terrain, parce que là on va aller à la Coupe du Monde, mais on est en mission en fait pour le pays, pour le peuple. Et juste par une victoire, on peut leur donner une joie indescriptible. On sait que c'est une situation compliquée au Congo. On avait fait un geste pendant la CAN 2023 par soutien pour notre peuple qui souffrait à l'Est. Et ouais, on sait qu'on part en mission pour le pays et pour représenter fièrement tous les Congolais du monde.
1: Éric Rabessandratana.
4: Ouais, Lionel. Alors déjà, félicitations. Moi, je vais déjà parler de la partie sauvetage en championnat parce que il a l'air de rien ce match à Lorient, mais ça a été une victoire assez incroyable et difficile parce que Lorient jouait chez eux, c'est assez difficile. Et donc chapeau pour ce match et donc ce maintien évidemment. Et puis derrière, je pose la question sur le fait d'être passé par les barrages et d'être allé au bout et de se qualifier comme ça. Est-ce que il peut y avoir une décompression et de se dire que bon, on a fait déjà le job pour arriver jusqu'en Coupe du Monde et que bah, le reste, c'est que du plaisir et ça peut vous aider à aller peut-être un peu plus loin dans la compétition.
0: Bah merci déjà pour le maintien. Franchement, on est vraiment soulagé d'avoir obtenu ce maintien à la dernière journée. Bien sûr qu'on aurait aimé se maintenir plus tôt, mais on savait qu'on avait le destin entre nos mains et que ça tenait qu'à nous. Et franchement, je tiens à remercier tout le monde et à tirer un grand coup de chapeau à toute l'équipe qui a fait le job à Lorient. C'était pas simple, mais on l'a fait. Et concernant la qualification qu'on a obtenue au barrage, la chance qu'on a, c'est qu'on a un sélectionneur qui est toujours derrière nous, qui nous laisse jamais pouvoir nous reposer sur nos lauriers. Il est toujours sur le qui-vive et je sais que ce groupe a assez d'expérience pour pouvoir oublier ce qui s'est passé. Et comme à la CAN, on est arrivé, on était demi-finaliste de la CAN 2023, mais ça changeait rien. On avait toujours le même objectif, prendre match après match, passer les poules. Après, malheureusement, l'aventure s'était arrêtée en huitième de finale contre l'Algérie. Mais on a un groupe avec beaucoup d'expérience. Du coup, je pense qu'il n'y aura pas de décompression et tout le monde est très déterminé à pouvoir montrer le meilleur visage du Congo.
1: Il faut dire qu'il y a un beau challenge qui arrive dès le 17 juin à Houston, au Texas. Le Portugal qui s'avance face à vous, peut-être un certain CR7, faudra arrêter ses tirs. Bon, quand on est compétiteur, c'est pas mal ça comme challenge.
0: Bah franchement, s'il y a 5-6 ans, on m'avait dit que je jouerais une Coupe du Monde et je jouerais contre Cristiano Ronaldo, je vous aurais regardé en souriant. Mais ouais, c'est sûr que c'est un super challenge pour tout footballeur professionnel de jouer ce type de match. Et après on va rentrer dans la compétition, on va directement rentrer dans le bain parce que le Portugal, on sait que c'est une grosse nation, mais c'est pas plus mal, ça nous mettra dedans et on va bien se préparer pour ce match-là et pareil, on va y aller le couteau entre les dents et pour se battre avec nos valeurs.
1: Comme des léopards après le Portugal, il faudra affronter la Colombie et l'Ouzbékistan. Merci beaucoup Lionel Passy, merci énormément pour votre gentillesse, votre disponibilité dans Radio Foot ce lundi sur RFI en direct. On vous souhaite une bonne projection, une bonne préparation et surtout une excellente Coupe du Monde. Vous serez le portier des Léopards de la RDC, le gardien de la tanière en Amérique du Nord, pour l'instant aux États-Unis et au Mexique. Et on verra jusqu'où l'aventure vous mènera, mais elle sera belle forcément. Merci beaucoup Lionel Passy.
0: Merci à vous, merci à vous.
1: Bon, profite, il est plus là, on peut dire...
4: Très bien.
1: Non, on peut pas dire du mal de lui, tout simplement, non, parce qu'il a été fantastique.
4: On ne peut pas.
5: Il a été excellent.
4: Il n'y a aucune raison, c'était très bien.
1: Allez, un mot sur une autre liste dans Radio Foot, une autre liste pour le Mondial, une autre liste africaine, celle de la Côte d'Ivoire.

0: quatrième Coupe du Monde pour les éléphants après 12 ans d'absence. La liste des mers faits est publiée en fin de semaine passée. Entre tradition et modernité, on a des grognards. Champion d'Afrique en 2024, Kessié, Seri, Fofana, Ndika, Nicolas Pépé, de retour. Sa sanction, si je puis dire, pour ne citer que des émergents. Là, je reprends les mots de notre camarade Patrick Juillard, à lire sur sport365.fr, comme Amad Diallo, par exemple. Et puis des petits nouveaux, des binationaux. Eli Wahi, alors qu'il lui n'est pas encore sauvé en Ligue 1, le joueur de Nice. Ou bien Angioan Boni, petit nouveau de l'Inter Milan. Pas de Sébastien Haller pour le moment. Alors, elle a évidemment... Il est réserviste, donc c'est pour ça que j'ai dit pour le moment. Néanmoins, elle a beaucoup de gueule, cette équipe ivoirienne, Saïd Hamda.
1: Oui, elle a beaucoup de gueule. Après, on peut quand même s'étonner de l'absence de Sébastien Haller parce que ça a été un attaquant qui a fait beaucoup de bien à cette sélection, qui a beaucoup d'expérience. Et je pense que dans une Coupe du Monde, il y a de l'expérience.
0: Mais il y a peut-être une transition à effectuer et dans laquelle s'aventure
2: MRF. C'est pas un test un peu. J'ai l'impression, je le sens comme ça, où je me dis, on va voir dans quel état il est aussi, peut-être. Je sais pas, j'en sais rien.
1: C'est possible. Après, sinon, c'est une très belle liste in fine. Je pense que Nicolas Pépé mérite de revenir dans cette liste après la saison qu'il a effectuée à Villarreal. J'aurais aimé voir Martial Godot, d'ailleurs, qui était nominé dans le top 10 du prix Marc Vivien Foé, qui a encore marqué ce week-end avec Strasbourg.
0: De Strasbourg, qui est réserviste.
1: Qui est réserviste aussi. Je pense que lui, pour le coup, il méritait vraiment, vraiment sa place. Après, si on arrête de chipoter sur les petites absences, parce que on est sinon tous des millions de sélectionneurs, ça reste une très belle liste. Très content de voir cet effectif qui a vraiment le potentiel de faire quelque chose. D'ailleurs, match contre l'Allemagne, je pense que ça sera une très belle affiche. Et après, voilà, hein, des joueurs que j'adore comme Guéladoué qui figure sans surprise. Très satisfait quand même globalement de cette liste. Mais c'est vrai que si on reste sur cette partie offensive, je pense qu'in fine, aujourd'hui, un Martial Godot méritait plus peut-être qu'un Simon Adingra qui évoluait du côté de Monaco, qui avait des statistiques un petit peu plus timides et même un impact dans le jeu un peu plus timide.
0: Chérif Guémour. Sur peut-être le côté un petit peu plus audacieux par rapport à la RDC, c'est pas forcément un jugement de valeur, mais on tente des nouveautés du côté des Mers Faé. Il y en a moins, et même pas du tout du côté de Sébastien De Sabre.
3: Non, bien sûr, mais moi j'ai une petite satisfaction personnelle, comme pour Saïd, c'est Johan Boni. Il a pas été très souvent titulaire avec l'Inter, mais il a toujours répondu présent. Il n'a pas d'expérience, il a aucune sélection avec les éléphants, mais c'est un joueur que j'aime beaucoup et je pense qu'il va prendre de plus en plus d'importance, que ce soit à l'Inter ou autre part, et je suis très très très content parce que j'avais un petit doute là-dessus, je me disais est-ce qu'il va y être et tout. Après je rejoins Saïd, Adingra, la place d'Aller, bon, je demande à voir parce qu'il a, alors pour le coup il a pas tellement joué, mais on sent quand même que globalement quand on regarde la ligne d'attaque ma deuxième satisfaction, c'est aussi Diomandé de Leipzig qui s'est imposé vraiment. D'ailleurs, est-ce qu'il va rester à Leipzig, on ne sait pas. Mais c'est un des joueurs marquants de la Bundesliga cette année. Mais une fois de plus, ce que je retiens, c'est globalement, c'est une grosse force de frappe devant.
0: Avec des anciens, des nouveaux, des intermédiaires, des émergents, pour reprendre les mots de Patrick Juillard. Pour un sélectionneur, on est pas loin du cocktail parfait.
2: C'est un petit peu l'équilibre avec les caissiers, les Fofana, les séries.
3: Pas de surprise.
2: Non, voilà, exactement. Ouais. T'as un petit peu ton ossature d'expérience. Et puis après, derrière, je pense que Wahi, c'est pas mal quand même de le faire. Là, il avait fait une plutôt bonne saison. Il était un peu en perte de confiance, je pense, sur les années précédentes, mais cette année, franchement, il a retrouvé une force de frappe et ça peut être le bon moment de l'utiliser.
0: Et les frères Doué en Coupe du Monde, sous deux maillots différents, ça rappelle.
2: C'est drôle, ouais.
0: Les frères Boateng, par exemple, en 2010 en Afrique du Sud, le Ghana et l'Allemagne, ça, c'est une très belle histoire aussi.
1: Moi, bon, après, en espérant qu'ils se rencontrent, mais oui, super histoire. Guéladoué, qui, moi, à mon sens, aurait pu jouer pour l'équipe de France, peut-être pas spécialement en tant que titulaire, mais qui a vraiment un très très bon
2: surtout à ce poste.
3: Ouais, parce qu'à droite, en latéral, sans problème.
1: Sans problème, oui. En tout cas, il a le potentiel pour. Après, ce qui est toujours très amusant, c'est de voir que dans une même éducation, dans une même famille, les trajectoires peuvent être peuvent être variées avec Galadoué qui a opté pour les éléphants et Désiré Doué qui très tôt aussi a opté pour l'équipe de France. Mais c'est toujours des belles histoires et j'aime bien quand ces histoires se rencontrent parce que voilà, c'est toujours un moment de fraternité où les familles, ça représente bien les familles, c'est-à-dire voilà, franco-ivoirienne ou bah dans les deux équipes la famille est représentée. Donc moi je trouve toujours ça assez sympa comme clin d'œil.
0: Équateur, Allemagne, Curaçao. On se dit que c'est jouable pour les éléphants. On s'était dit la même chose lors de leur dernière participation en 2014 pour le résultat qu'on connaît. Donc méfiance, même après, si là, on est sur une autre configuration à 48 équipes et peut-être un peu plus de facilité pour sortir des poules, Chérif.
3: Il y a l'Équateur. Ils avancent masqués.
2: Ouais, ils ont l'air derrière, mais...
3: C'est, je crois qu'on est tous d'accord. Comment, bon, il y a les favoris, le deuxième cercle de favoris, mais l'Équateur,
0: c'est pas trois points assurés.
3: C'est un sacré épouvantail.
1: Surtout
3: pas
1: défensivement.
3: L'Allemagne, c'est l'Allemagne, hein.
1: C'est surtout défensivement l'Équateur, parce que nous, le Maroc, on a eu la chance de les jouer au mois de mars, donc ça m'a permis de les observer d'un petit peu plus près. Bon, voilà, déjà, c'est pas de chaud derrière, Incapié. Ça donne un petit peu le ton de la solidité défensive.
2: Tu peux t'arrêter là. Voilà.
3: Je suis juste pas de chaud. Je les ai vus sur un autre match. Pareil, hein, devant, c'est pas mal. Hein,
1: C'est une équipe qui est très structurée, voilà. Donc faudra se méfier.
0: Voilà. Et si on donnait la parole aux supporters congolais ou bien aux supporters ivoiriens, que pensent-ils de leur liste respective pour la Coupe du Monde? C'est le mix du lundi.
4: Avec Guadio à Abidjan, je ne suis pas d'accord pour la liste de foyers au niveau des ailiers. Je ne comprends pas pourquoi ils n'ont pas pris un joueur tel que Martial Goudou. Martial Goudou pouvait remplacer un gars comme Diakité Oumar. Et au milieu du terrain aussi, Doucouré pouvait prendre la place de Siri Jean-Michel.
5: C'est Jude Mbongo depuis Kinshasa. Je suis très heureux pour Nicolas Pépé. Après avoir manqué la CAN, enfin, il est appelé pour représenter les éléphants dans les échéances de la Coupe du Monde. Je suis heureux pour lui. Bonne chance.
6: C'est Denis Lutz à l'écoute de Kinshasa. Je suis très déçu par rapport à notre liste qui vient de sortir. Notre sélectionneur Sébastien Desabre. Je m'attendais à ce que dans la liste, au moins, il y a deux ou trois nouveaux joueurs, mais là, c'est la même équipe. Je suis vraiment déçu.
7: Mon maman, de Kinshasa, Sébastien Desabre a respecté ma logique. Il faut être content avec les gens qui ont souffert pour atteindre cette qualification. Cette coupe a mérité d'être là.
8: C'est d'un part de Dieu, merci de Kinshasa. Je suis déçu vraiment de voir la liste de la RDC. On pensait même que les joueurs qui sont en forme et puis éligibles pour notre nation pourraient être là. On nous fait revenir des Gaël Kakuta et des Dylan Batumbisika et pourtant ils n'ont pas de temps de jeu.
9: Omar Hassan depuis Conakry. En dépit que mon équipe Sélection nationale de Guinée ne soit qualifiée dans ce mondial, je souhaiterais bonne chance aux Léopards du Congo et aux éléphants de la Côte d'Ivoire.
0: Les auditeurs de Radio Foot ont du talent, des avis et du fair play. Les Congolais qui saluent les Ivoiriens, les Guinéens qui saluent les Congolais et les Ivoiriens. Des avis tranchés aussi, on aurait aimé un peu plus de nouveautés, notamment du côté de la RDC et de Sébastien Desabre. La note vocale sur WhatsApp, le numéro sur la page Facebook, le talent de Pierrot Guérin et de Laurent Salerno qui fait le reste. 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En parlant de Laurent Salerno, musique, maestro avec un classique éthiopien dans la playlist de la Radio du Monde, Moulatou Astaki.

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0: La joie des supporters de l'USM Alger. Les listes pour le mondial tombent en Afrique. Les trophées tombe également. On ne connaît pas encore le vainqueur de la Ligue des Champions, on en parle dans un instant, mais on connaît le vainqueur de la Coupe de la Confédération, l'équivalent de la Ligue Europa, on va dire, sur le continent. L'USM Alger a tenu tête au grand Zamalek au bout du suspense. 1-0 à l'aller pour les Algériens, 1-0 au retour pour les Égyptiens, et puis 8 tirs au but à 7 pour l'USMA. Deuxième victoire pour le club d'Alger, après celle de 2023, c'est... Le seul club algérien, d'ailleurs, à avoir remporté cette Coupe de la Confédération, si j'ai bien compris dans l'histoire. On les félicite forcément, cher Yves Guémour.
2: Oui, d'autant plus qu'ils ont été menés, enfin égalisés, parce qu'ils avaient gagné 1-0 dans les arrêts de jeu au match aller. Et c'est deux équipes qui se valent. Hein. C'était deux beaux matchs, un peu tendus, mais ça allait. Match aller, c'était pas mal, ça allait d'un but à l'autre. Et je disais donc, le match retour, ils sont menés sur un pénalty au bout de 5 minutes de jeu. Pression énorme,
0: le public de Zamalek. Zamalek a l'habitude de gagner.
2: Zamalek, public de ouf. Enfin, je veux dire, j'ai vu un superbe tifo que j'avais pas vu. Bon, en calligraphie arabe, c'est absolument magnifique. Et puis, il faut bien se départager. Et franchement, chapeau aux joueurs de l'USMA, parce que quand on se retrouve, grand club égyptien, comme ça, le Zamalek, on n'a pas besoin de les présenter. La pression, faut tenir bon. Et bizarrement, bah, il y a eu 7 tirs au but, ils ont tous été réussis. Et le dernier qui a été tiré par Cheata, un nom qu'on connaît bien en Égypte, malheureusement il a buté, il a tiré au-dessus. Et victoire de l'USMA et donc deuxième trophée continental.
0: Globalement, c'est l'un des meilleurs clubs algériens sur, on va dire, les 10-15 dernières années. Sétif avait gagné la Ligue des Champions en 2014 face à Vita Club, SV Club de Kinshasa. Et l'USMA, encore elle, s'était inclinée, je l'avais un peu oublié, en finale, face au TP Mazembe en 2015. Donc voilà, ça nous rappelle aussi des bons souvenirs pour le football congolais.
2: Ouais, alors je voulais préciser, hein, c'est faut pas regarder le classement du championnat d'Algérie, parce que l'USMA est très très mal classé.
0: Donc il y a un petit paradoxe. Hein.
2: Mais ils ont 6 matchs de retard. Alors pourquoi autant de matchs en retard? Non, mais c'est important.
3: C'est possible.
2: Pourquoi autant de matchs en retard dans le championnat d'Algérie? C'est tout simplement parce que les matchs de Coupe d'Afrique ont lieu le week-end, comme les matchs du championnat.
0: Ce qui oblige à décaler les matchs de championnat. Priorité, ouais. On félicite l'USMA, Saïd Amda.
4: Oui, bien sûr, et d'autant plus que c'est une très grosse performance, parce que le match retour se passait en Égypte dans un contexte très hostile. Hein. Le public égyptien était au rendez-vous. Le shérif l'a bien précisé. Au bout de la 3e minute, penalty pour Zamalek. Il se dit que toutes les planètes sont alignées. Ouais. Le penalty est marqué, surtout que Zamalek a eu énormément d'occasions dans le match. Le gardien
0: Donc
4: de l'USMA...
0: héroïque pour les Algériens.
4: Oui, parce que le gardien de l'USMA aussi a sorti plusieurs parades. Les attaquants du Zamalek ont aussi été un petit peu inefficaces, imprécis. Et après, il y a cette fameuse séance de tir au but. Alors, moi, vraiment exceptionnel, parce que pour le coup, j'ai rarement vu une séance de tir au but aussi bien tirée par tout le monde. Donc déjà, avant le 7e tir, déjà, il n'y avait pas de raté. Mais au-delà de ça, c'était pétard sur pétard, c'est-à-dire que les lucarnes étaient nettoyées toutes les 30 secondes.
2: Voilà. Et dans les quatre coins, c'est-à-dire les deux coins du bas et les deux coins du haut.
0: Et ben ça, c'est une bonne pub pour le football africain.
4: Et vraiment, c'était impressionnant. D'ailleurs, le pauvre joueur qui rate a voulu imiter un petit peu les autres et la met au-dessus. Mais en tout cas, voilà, une finale de grande qualité. Et l'USMA ne démérite pas, parce que c'était un match très difficile.
0: En revanche, chou blanc, petite parenthèse, pour les clubs égyptiens cette saison, ça c'est très rare pour être signalé. D'habitude, ils raflent tout, notamment en Ligue des Champions. Pas d'Égyptiens donc vainqueurs en Coupe de la Confédération ni en Ligue des Champions. Ça se joue entre l'Afrique du Sud et le Maroc.
5: Et le coup tifflé de Monsieur Ndala qui va mettre un terme à cette finale allée de la Ligue des Champions qui se conclut par ce succès mérité pour les Mamelodi.
0: On a entendu un coup de sifflet, un sifflet décidément un peu maudit. Nous n'en sommes qu'au match aller dans la finale de la reine des compétitions africaines et pour l'instant, ce sont les Mamelodi Sundowns qui sont devant. Succès 1-0 des Sud-Africains à la maison devant les Marocains de la SFAR dans une finale allée marqué tiens, par un problème d'arbitrage, une panne de VAR qui a largement retardé le coup d'envoi de la seconde période. Les Marocains ne voulaient pas reprendre, décidément, ça nous rappelle des choses. Après la finale de la CAN, c'est la deuxième grande finale africaine qui connaît un couac en 2026. Alors c'était un peu moins grave samedi, il existe tout de même un malheureux point commun entre les deux événements.
3: C'est terrible.
0: Il s'appelle Jean-Jacques Ndala, l'arbitre congolais, maudit donc. Alors on peut discuter de son arbitrage en finale de la CAN, et encore, on peut le laisser aussi relativement tranquille pour ce week-end. Là, il a plutôt joué de malchance, en tout cas c'est pas de sa faute si la VAR ne marche pas. On peut surtout,
2: la VAR est revenue, attention.
0: Je pense qu'on peut surtout se désoler de l'image renvoyée par le football africain quand vos deux plus grandes finales depuis le début de l'année finissent par des couacs mêlant l'arbitrage, mais pas que, Chérif Guémant.
2: Ouais, il y a une histoire avec cet arbitrage parce que c'est le 4 mai dernier, donc la commission d'arbitrage de la CAF a désigné cet arbitre et il a été entre guillemets révoqué par les deux équipes qui n'en voulaient pas. Et les phares ont carrément été à deux doigts de proposer un autre arbitre. Ça a été refusé, il a été maintenu. Et
0: on rappelle que c'est pas le seul responsable, et même sa responsabilité, elle est vraiment.
4: Ah oui. Non, bien sûr. La finale de la CAN, c'est pas
3: mais
4: sa faute.
3: Non, il voilà. Abandonné.
2: Et je vais plus loin, mais surtout, donc il y a encore cet incident technique. Ça commence à faire beaucoup, je veux dire, au niveau de l'image du football africain dans le monde. Et surtout, la pelouse, elle était injouable. Non, elle était vraiment pourrie parce que la veille, il y avait eu un grand match de rugby dans ce stade-là. Et à la fin, malheureusement, alors on a eu la totale, en fait, des affrontements entre les supporters des phares et de la police sud-africaine.
0: L'image envoyée par le foot africain, avec à chaque fois comme protagoniste le pauvre Jean-Jacques Ndala, qui encore une fois n'est pas responsable quand il y a des problèmes.
4: Oui, sa responsabilité est limitée, il faut être tout à fait honnête. Le pauvre Ndala va finir par vouloir dire malédiction dans le dictionnaire. peut-être une nouvelle expression.
0: Mais la CAF et Motsepe, le propriétaire des Mamelodi Sundowns, qui est donc été en tribune, doivent peut-être commencer à cogiter.
4: Bien sûr, c'est absolument désastreux quand le continent africain, par le biais de la CAF, aspire à être une grande fédération, enfin confédération en l'occurrence, aspire à mettre en lumière ces compétitions, que ce soit la CAN ou la Ligue des Champions ou la Coupe de la CAF. Il va falloir être beaucoup plus exigeant et être aux normes de ce qui se fait de mieux dans le monde. Je pense que c'est absolument désolant. D'ailleurs, ils ont demandé au capitaine s'il voulait continuer le match sans la VAR. D'ailleurs, Hrimet, qui est le capitaine des phares, a littéralement refusé, s'en est suivi une discussion pendant 20 minutes. Je ne sais pas comment ils ont réussi à le convaincre de reprendre.
0: De nouveau dû négocier avec une équipe qu'il va falloir qu'il sur le terrain.
4: Peut-être qu'il va falloir qu'il devienne avocat, notaire, je ne sais pas. Peut-être reconversion à envisager. Mais le pauvre, voilà, il doit composer aussi avec les acteurs où les joueurs des phares ne voulaient pas du tout.
0: C'est pour ça que je dis que c'est pas que des problèmes d'arbitrage, il y a aussi peut-être des problèmes, on va dire, dans l'attitude des acteurs par rapport
4: au. Bien sûr. Et ce qui est désolant, au final, c'est l'Afrique qui est tout le temps perdante. Si, par exemple, ça s'était produit au Maroc, et à raison, les gens se seraient scandalisés. Moi, je pense qu'à un moment donné, que ce soit au Maroc ou en Afrique du Sud, il faut avoir aussi la justesse de réclamer de l'excellence partout. C'est ça un petit peu qui manque, c'est l'excellence.
0: Non, mais c'est
3: surtout que t'as l'impression qu'ils retiennent pas les erreurs, en fait. Il y a eu une erreur, une grave erreur qui a amené une tension et qui est pas forcément résolue quelque part, mais qui
0: fait. Et ils reconduisent le même arbitre.
3: Tu remets le même arbitre, voilà. Mais quelque part c'est une victime lui pour moi. Évidemment qu'il est responsable parce que.
0: Certains considéraient que c'était déjà remettre une petite pièce dans la machine de manière pénible.
3: J'avoue franchement que c'était peut-être pas le remettre dans les meilleures conditions pour lui en fait quelque part. En dehors du fait que les deux équipes les refusaient, c'est quand même déjà un gros signe. J'ai envie de dire, même pour lui, ça aurait pu être au moins plus tranquille. Mais c'est surtout que les instances, je suis désolé, mais quand ça revient et que ça fait une deuxième fois derrière et que tu n'as pas retenu les leçons, il va falloir à un moment donné se remettre en question et peut-être prendre des décisions parce que c'est pas possible, quoi.
0: C'est juste un problème d'instances. Alors là, ce sont des Marocains qui veulent pas revenir. En finale de la CAN, c'était plutôt les Sénégalais. Chérif Guémant, il y a peut-être aussi une certaine remise en question du côté des joueurs, des acteurs aussi, peut-être pour que certains incidents
2: Non, sincèrement, il n'y a rien de pire dans un match, c'est les interruptions qui durent. C'est,
0: vous dédouanez un peu les Marocains, là, en tout cas.
2: Non, pas que je dédouane les joueurs, que je les excuse, c'est pas ça du tout. Les joueurs détestent les interruptions, l'incertitude. Je me mets à la place du capitaine des phares, je peux comprendre. Pour en venir à Jacques Dalla, il faut savoir, j'ai une petite information, il n'a pas été retenu pour arbitrer lors de la Coupe du Monde en 2026. Il n'est pas dans le contingent des arbitres africains. Enfin, dernière petite chose, on va quand même parler de ballon. C'était quand même un match qui était pas mal. Les Mamelody auraient mérité de gagner plus amplement et ça nous promet un beau match retour.
0: Vous êtes d'accord, l'espoir demeure pour l'AS Phare à la maison lors du match retour ce week-end.
4: Bien sûr, je pense que les Marocains sont toujours en vie grâce un petit
2: ils sont
4: peu
2: encore en vie
4: à l'inefficacité sud-africaine, notamment en deuxième mi-temps. Autant je trouve que la première mi-temps était plutôt bien gérée, à part le coup de pied arrêté qui a encaissé le premier but côté marocain. Mais juste sur la position des Marocains, bon, ils n'ont pas quitté le terrain. Déjà, ça c'est déjà pas mal.
0: Ils n'ont pas voulu reprendre.
4: Ils n'ont pas voulu reprendre. En tout cas, ils ont voulu discuter puisque c'était dans leur droit. Hein. Si la VAR ne fonctionne pas, le règlement est ainsi. Mais au final, bon, tout le monde a fait preuve de bon sens et je pense que c'est une bonne chose que les Marocains aient finalement repris le match. S'il y avait eu un quality jeu avec la VAR là, on aurait eu un autre discours. Ça n'a pas été le cas puisqu'à partir de la 70e minute, la VAR a été rétablie.
0: Rendez-vous dimanche pour la finale retour de la Ligue des champions africaine. AS Phare Mamelodi Sundowns. Court avantage aux Brésiliens sud-africains pour le moment.
6: Lille est officiellement 3e du championnat. Alors oui, il y a défaite, mais le contrat de base est rempli. Victoire d'Auxerre 2-0. Finalement, tout le monde est content.
7: Lens s'impose 4-0 sur la pelouse de Lyon. Lyon sera quand même en Coupe d'Europe la saison prochaine. Reste maintenant à savoir laquelle. Il faudra passer par les barrages.
8: Allez, c'est terminé. L'OM a rempli sa mission pour cette fin de match. L'OM termine sa saison 5e. Victoire 3-1 face au Stade Rennais.
0: Après les finales, le grand final, celui de la Ligue 1 2025-2026. PSG champion, mais battu, on en reparle dans un instant. Lens brillant deuxième, un mot sur les 100 et or également dans quelques minutes. Mais d'abord, bravo à Lille, peut-être. Le LOSC qui valide... Alors, le LOSC qui perd, effectivement, mais qui valide le troisième billet direct pour la Ligue des champions la saison prochaine, malgré donc un revers contre Auxerre. On a longtemps attendu Marseille ou Lyon à cette troisième place, voire Monaco. Mais c'est LOSC qui termine sur le podium avec son entraîneur, le souvent mésestimé, trop souvent mésestimé, Bruno Genesio, Eric Rabessandratana. Ouais, bravo LOSC.
3: Bravo LOSC. Après, ça reste anecdotique parce que derrière, ça n'a pas suivi, ça n'a pas été capable de faire le résultat qu'il fallait pour passer devant Lille. Mais en tout cas, sur le parcours, franchement, c'est plutôt une bonne saison pour Lille. Elle n'était pas extraordinaire cette saison. C'est-à-dire que franchement, ils sont très loin de ce qu'ils auraient pu faire réellement par rapport à la qualité de l'équipe.
0: Quoi, ils profitent de la faiblesse de la concurrence.
3: C'est difficile de durer, d'être régulier sur toute une saison, mais aussi sur le fait de les enchaîner les saisons et d'être capable d'être bon en Coupe d'Europe et d'être bon. Tout ça, c'est difficile en fait, et c'est éprouvant émotionnellement et donc pour les organismes aussi. Donc c'est voilà, mais ils profitent aussi du fait que des équipes comme Monaco sont pas capables de garder la régularité de toutes les autres équipes où c'est un peu ou même Marseille. Donc voilà, il y a aussi ce côté-là parce que Lille fait pas une saison extraordinaire, mais ils sont quand même plus réguliers que les autres quelque part.
0: Discret troisième et troisième à la fin. Chérif Guémour, le LOSC.
2: Non, moi je trouve que c'est logique. Moi la déception, c'est plutôt encore une fois de plus en Coupe d'Europe. Ça, ouais. Je n'accepte pas. Je comprends pas. Il y a toujours ce creux au moment où il faut pas. Mais sinon, ils ont pas eu de chance avec Ingaman qui s'est blessé et Giroud qui a pas tenu la distance devant. Mais il y a eu les premières blessures, je dirais assez sérieuses de leur capitaine. Enfin bon bref. Mais
0: on a tout ça trop. En tout cas, est-ce que vous les voyez poursuivre sur la lancée, le LOSC? Est-ce que c'est un club régulier et qui va continuer de l'être?
2: Bah, tout le problème est là, c'est que Genesio.
3: Parce que Genesio reste, déjà.
2: Voilà, ouais, oui. Genesio, lui, il veut avoir des garanties sur le.
0: Alors, ce qui est intéressant sur Genesio, c'est qu'il a longtemps été critiqué, notamment lorsqu'il était à Lyon. Ça commence à remonter un petit peu, Saïd Hamda. Et il devance qui? Eh ben, il devance évidemment Lyon au classement. Lyon qui a été étrié par Lens, 4-0, entraîné, on en reparlera également par un coach maltraité par Lyon. Peut-être un mot sur Lyon, justement, qui finit quatrième, parce que le LOSC est troisième notamment. Lyon, qu'on n'attendait pas du tout à ce niveau, qui était relégué à un moment donné en Ligue 2 à cause de ses soucis financiers l'été dernier, qui finit quatrième, qui aurait pu viser la troisième place. Donc vous voyez ça comment? Vers à moitié plein, à moitié vide, c'est un peu bien. La place du CON, oui, cette quatrième place.
4: On peut le dire comme ça.
0: Est-ce que vous allez passer par des tours de qualification assez compliqués à négocier?
4: Ça reste quand même globalement satisfaisant pour Lyon, parce que quand on veut juger, analyser Lyon, il faut regarder quand même le début de saison. Et vous l'avez bien précisé, ils avaient des énormes soucis financiers avec la DNCG. Ils étaient même pas assurés de rester dans l'élite. Donc à partir du moment où déjà ils étaient validés en Ligue 1, c'était une belle chose. Ensuite, il y avait tous les problèmes relatifs au recrutement. Les caisses étaient totalement vides, donc il fallait être très créatif du côté de Lyon. Et ils l'ont été, hein, parce qu'ils sont partis chercher, dénicher quand même des petites pépites. Tyler Morton, je pense notamment à lui. Soultz, qui sont partis chercher dans les pays de l'Est et qui avaient déjà un bon bagage en Europa League. Et quand on fait le bilan quand même de la saison lyonnaise, ils sont quand même premiers de la phase aller d'Europa League. Après, bon, ils sont éliminés par le Celta Vigo de manière assez surprenante.
0: Ils iront en Ligue des Champions pour vous l'année prochaine. Je crois qu'il y aura 4 matchs à disputer.
4: C'est tout à fait possible, parce qu'en plus sur ces barrages-là, ils sont tête de liste, hein, analogie
0: ils
4: politique, mais
0: ils sont logiquement
4: d'un meilleur tirage. D'autant plus que il me semble, je ne sais plus quelle équipe gagne. Ça déplace un peu tout le monde, mais ils ont encore un tirage facile. Donc non, moi je pense que c'est une saison satisfaisante pour Lyon, qui aurait pu être meilleure, parce qu'il faut rappeler qu'ils ont fait 6 premiers mois sans vrai numéro 9. Hein, ils sont partis à la gare avec Satriano, qu'ils avaient réussi à déniger dans les derniers jours du mercato en prêt du RC Lens. Puis 6 mois plus tard, ils ont réussi à faire venir Hendrick, qui était censé apporter une impulsion et qui a ramené cette impulsion, mais qui les a pas projetés jusque la troisième place et sur le podium.
0: Shérif.
2: Le capitaine Benjamin André.
4: Oui.
0: En fait, je voulais le dire.
4: Non, en fait, moi, c'est pas ça. C'est qu'il a joué hier. Du coup, je me suis dit, quand t'as dit blessé, je me suis dit, mais il a joué hier.
3: Non, moi, j'avais André aussi, mais je l'ai pas dit.
2: Dans la saison.
0: On récapitule le dénouement de la Ligue 1. Troisième, le LOSC. Quatrième, Lyon. Oui.
3: Non, mais Lyon, c'est quand même inespéré par rapport à tout le parcours.
0: Donc, saison réussie.
3: Pour moi, c'est une saison réussie. Après, évidemment, qu'ils auraient préféré être mieux classés, mais franchement, il y a rien de tellement loin. Ils reviennent de tellement loin que franchement, non, c'est bonne saison, très bonne saison.
0: On pourrait rendre hommage à Lens, l'horloge, le temps défile.
3: Juste sur le match d'hier, Lens est en préparation de sa finale. Ils ont pas calculé, ils sont en mission.
0: Magnifique
3: en fait.
0: Préparation. Donc c'est logique, hein. Pour les Lensois qui peuvent gagner la Coupe de France dans quelques jours, et puis qui évidemment comptent dans leur rang le nouveau prix RFI Marc Vianfoy, Madou Sangaré, l'excellent Malien. Hors du top 4, ça va vous faire plaisir, ça.
3: Oh non.
0: Eric Rabé, Sandra Dana. En Ligue Europa, un moindre mal pour l'OM Marseille, qui a au moins terminé sur une bonne note face à un concurrent direct, l'ex de son entraîneur actuel, Habib Bey, à savoir le Stade Rennais.
9: C'est pas l'objectif qui était ciblé au départ, mais il y a une réalité, c'est qu'on est à 2 points de ce spot Ligue des Champions. On pourrait avoir des regrets, mais à la fin des 34 journées, on a les points qu'on a et on a surtout été chercher cette place en Europa League, parce que c'est l'ADN du club. Il faut jamais galvauder une Coupe d'Europe. Pour regarder tous les grands clubs aujourd'hui dans tous les autres championnats, c'est pas simple. Et c'était pas simple de faire 2 années de suite une qualification en Ligue des Champions. Aujourd'hui, on est 5e, faut assumer. L'Europa League, il faut la respecter. Déjà, elle est pas simple et surtout, elle est pas donnée à tout le monde. Donc notre réalité de saison aujourd'hui, c'est d'être 5e de Ligue 1. Il fallait gagner ce soir et je pense que c'était important pour les joueurs, pour le club, de marquer positivement cette fin de saison. Après, on aura le temps d'analyser la saison globale et tout ce qui s'est passé.
0: Il s'en sort super bien, nous a dit hors micro notre ami Saïd Hamda. Il s'en sort bien, Habib Bey, qui a commencé la saison à Rennes. Ça s'est mal fini à Rennes. Ouais. Il est allé à Marseille, c'est pas excellemment bien passé. Non. Mais au moins, Rennes est 6e. Parce que Rennes a été battu par l'OM d'Habib Bey, donc il a évité l'ultime affront et ouais. Bon, L'OM 5e et l'OM en Ligue Europa la saison prochaine.
3: Bon, c'est un moindre mal évidemment. Alors sur les ambitions à l'origine, c'est un échec. Mais après, voilà, quand tu vois la physionomie de la saison, les difficultés rencontrées tout au long de la saison et de plus en plus fort à différents moments de la saison.
0: C'était un peu une finale pour la Ligue Europa justement
3: c'était
0: hier.
3: C'était une vraie finale. C'était un test. Ils ont fait le résultat qu'il fallait. L'équipe de Rennes a failli dans son boulot, c'est-à-dire qu'elle a largement les possibilités de ramener au moins un nul qui leur aurait permis d'être devant. Mais en vrai, Marseille a fait son boulot et Rennes n'a pas été à la hauteur. Donc sur ce match-là, ils sont allés chercher ce qu'ils devaient aller chercher. Je suis pas sûr que ça satisfasse le public, mais en tout cas, ils ont sauvé un petit peu les meubles.
0: Les nouveaux dirigeants marseillais, est-ce qu'ils vont de nouveau compter sur Abby Bay pour la saison prochaine? Impardonnable, carrément.
2: Non, la saison est
0: mais c'est vraiment de sa faute, ça?
2: Non, pardon.
3: Non, c'est
0: la faute d'Abby Bay, la saison impardonnable de l'OM.
2: C'est dans la continuité des dernières saisons, c'est décevant. Ils devaient jouer comme au début de saison, ils devaient jouer les outsiders du PSG. Et en fait, ils l'ont quasiment jamais été. Il y a eu toutes les crises, on revient même pas là-dessus. Parce que l'équipe type de Marseille, elle est compétitive et ça n'a jamais marché, quel que soit l'entraîneur. Donc c'est une déception.
3: Ouais, des fois, c'est la faute des joueurs et je pense que là, il y a une grosse responsabilité
2: des joueurs. Tu
3: m'enlèves
2: de la bouche, Eric. Tu m'enlèves de la bouche.
0: Allez, un petit mot sur le champion. On remonte tout en haut du classement. On parle du PSG avant de se quitter.
7: Ouïe, 27e minute et peut-être un coup dur en prévision de cette finale de Ligue des Champions. La sortie d'Ousmane Dembélé remplacée par Gonçalo Ramos.
0: Paris battu par Paris dans le derby pour finir, pour refermer la Ligue 1. Défaite du PSG contre le PFC. Le PSG, bon, est champion. Le PSG est surtout tourné vers la finale de la Ligue des Champions face à Arsenal dans 15 jours. Saïd Hamda. Le problème, c'est que dans cette perspective, eh bien, son meilleur joueur, l'actuel Ballon d'Or, est sorti blessé hier. Est-ce que vous êtes inquiet pour le PSG et pour Ousmane Dembélé, compte tenu de ce que vous avez vu hier à Jean Bouin?
4: Inquiet, non. Pour la simple et bonne raison, c'est que les infos du jour sont quand même globalement rassurantes. Il paraît quand même que Ousmane Dembélé est plus sorti par précaution. Et ça arrive souvent avant les échéances. Et peut-être qu'Eric confirmera. Oui. C'est qu'il y a aussi tout un aspect psychologique dans la tête des joueurs où ils sentent une petite pince, une petite pique au mollet ou à la cuisse et tout de suite on dramatise dans l'esprit, on demande le changement pour être sûr d'être opérationnel le vrai jour J.
3: Et c'est plutôt intelligent.
4: Et c'est plutôt intelligent de faire ça. Moi je pense que voilà, le match Paris FC PSG était plutôt anecdotique côté PSG, même si Luis Enrique a quand même aligné une équipe qui tenait la route.
0: Bon, d'ailleurs, l'a pris au sérieux ce match, vous diriez?
4: Non, je pense qu'ils l'ont pris au sérieux, mais dans la tête des joueurs, je pense que Luis Enrique a pris ce match au sérieux. D'ailleurs, il a déclaré à la fin du match que c'était le pire match, avec toujours un petit peu d'excès, que c'était le pire match depuis qu'il était au Paris Saint-Germain sur les trois dernières années. Je pense que lui a pris au match au sérieux, mais que les joueurs aussi se sont économisés, la peur de se blesser, la peur d'aller sur un contact un petit peu inutile. Voilà, c'était un dernier petit match d'exhibition pour le Paris Saint-Germain avant d'entamer cette finale de Ligue des Champions.
0: Ce sera le 30 mai du côté de Budapest face à Arsenal, rien que vous ne sachiez déjà. Mon ami Eric Rabessandratana, inquiet pour Dembélé ou pas?
3: Non, je pense vraiment que c'est de la précaution et que là, s'il y avait eu une moindre inquiétude, on aurait déjà eu voilà des échos de, mais là c'est vraiment il a besoin de repos et de préparation, il a pas pris de risque, ça arrive. La défaite du Paris Saint-Germain, elle est un petit peu comme souvent les années du Paris Saint-Germain, c'est-à-dire que le dernier match, que ce soit à domicile ou à l'extérieur, ils ont un peu de mal à finir. Alors là, évidemment, il y a une échéance qui est quand même plus importante que ce match-là. Donc quelque part, ça c'est pas spécialement choquant, mais c'est vrai que le problème c'est que ça se fait contre Paris, le Paris FC.
4: On pourrait presque dire que jouer Paris en dernier est un avantage maintenant en Ligue 1.
3: Presque. Non,
0: mais félicitations au PFC, retour en première même en Ligue 1, le maintien
3: surtout,
0: et voilà dans le genre. Ah oui. Revanche des ex, c'était un peu la thématique de la dernière journée. Ouais. L'ancien entraîneur et joueur du PSG, Antoine Comboiré, qui joue un mauvais tour au PSG et le maintien dans la poche. Joli c'est bilan pour le PFC.
2: Très bonne chose pour la Ligue 1, très bonne chose pour le football parisien.
0: Vous voulez du derby. Vous voulez qu'elle se construise cette rivalité.
2: On dira jamais assez que quand on est promu en L1, c'est très très difficile. Regardez les pauvres Messins. On a une pensée pour eux. Non, il fallait se maintenir. Et qu'on me dise pas qu'il y a des moyens extraordinaires, l'actionnaire, bon, qu'ils ont pu faire un mercato.
0: La famille Arnaud, on
2: rappelle. Non.
0: LVMH.
2: La promotion, quand on est promu, faut savoir, faut savoir se maintenir.
0: Et on a failli, on n'est pas passé très loin d'avoir un troisième club de région parisienne, le Red Star, qui était en barrage. Ouais, sous en mes barrage. Fenêtres. Mais ça, c'est une autre histoire. Ça a fait du bruit.
2: L'année prochaine.
0: Ça n'a pas suffi. Et j'aurais dû aller
3: peut-être
0: au stade.
3: Parce peut-être parce que le stade n'est pas terminé, donc ça fait moins de.
2: Ouais, ouais.
3: De coupure de son.
0: L'ancien club d'Habib Bey. Oui. Voilà, la boucle est bouclée. Merci Eric Rabé, Sandra Tana. Merci. Chéri Guémont. Merci Saïd Hamda. Demain, Olivier Pron en poste dans Radio Foot International sur RFI. Tout de suite, un nouveau journal. Et puis, très bonne soirée à l'écoute de la Radio du Monde. Merci Pierrot Guérin et Laurent Salerno.
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0: Lundi 18 mai, bonsoir à tous, bienvenue dans la session soirée de l'info sur RFI, c'est parti. Pour 3 heures d'actualité au programme dans 10 minutes, le grand reportage qui évoquera le drame des enfants de la Creuse. Plus de 2000 mineurs enlevés à leurs parents sur l'île de la Réunion il y a plusieurs décennies. La raison, eh bien, il faut peupler les régions rurales françaises. Nous sommes allés à la rencontre de ces enfants devenus évidemment adultes. Ce sera un grand reportage de Lola Fourni. Juste après le débat du jour, on va parler santé avec deux maladies qui font beaucoup parler d'elles actuellement. L'antivirus, évidemment, alors que le navire où l'épidémie s'est déclarée a achevé ce matin à Rotterdam son périple. Et puis Ebola, l'Organisation mondiale de la santé lance une alerte sanitaire internationale concernant Ebola alors que la maladie est de retour en RDC. Les leçons du Covid ont-elles été tirées? C'est la question que nous poserons. Depuis la pandémie internationale, les autorités savent-elles mieux gérer les situations actuelles? Réponse à suivre dans 30 minutes. Dans une heure, le grand journal du soir et le dossier qui sera consacré au procès du chef présumé du gang Yoda qui s'est ouvert aujourd'hui à Marseille. 18h30, TU Afrique Soir, première édition de ce lundi. 19h10, temps universel. Dans 2h10, ce sera le grand entretien du soir avec l'historien indien Zanjay Subramaniam, une voix du sud global, mais une voix qui est peu entendue actuellement dans les bouleversements géopolitiques que l'on observe. Il sera avec Frédéric Genot. Et puis Accent d'Europe, ça c'est le dernier rendez-vous de cette session soirée de l'info sur RFI qui parlera lutte contre l'immigration illégale avec la construction d'un terminal à l'aéroport de Munich en Allemagne qui fait polémique. Ce sera à 19h40, temps universel. Voilà pour le programme. Pour l'heure 17h de TU. Bonsoir Adrien Delgrange.
15: Bonsoir à toutes et à tous.
0: À la une de votre journal. Réformer courageusement l'Organisation mondiale de la santé.
15: Oui, c'est l'appel lancé aujourd'hui par le président du Ghana, appel lancé par John Dramani Mahama en ouverture à Genève de l'Assemblée mondiale de la santé. Alors que les crises sécuritaires, humanitaires et donc sanitaires se multiplient à travers la planète et alors que le monde surveille, vous en parliez, les récentes apparitions de contamination à l'antivirus ou encore l'épidémie de virus Ebola, l'OMS fait face depuis maintenant un an à une baisse de son budget, moins 21%, soit 1 milliard de dollars en moins. À la tribune aujourd'hui, John Dramani Mahama rappelle l'impact du retrait de l'aide américaine pour la santé mondiale.
16: On nous annonce que d'ici 2030, 9 millions de décès évitables pourraient survenir en raison de ces changements. Ces statistiques alarmantes sont connues et nous ne sommes pas là pour les déplorer ou nous lamenter. Nous sommes là pour décider si l'architecture que nous supervisons est toujours adaptée. Je viens d'un continent qui a trop souvent été le sujet de la politique de santé mondiale, plutôt que son auteur. un continent qui produit moins de 1% de ses vaccins, tout en supportant 25% de la charge mondiale de morbidité, n'est pas souverain, il est vulnérable. Chers collègues, l'ancien ordre sanitaire mondial, bâti au lendemain d'un autre siècle, vacille. Mais un nouvel ordre est en train d'émerger. Et cet ordre sera défini par le partenariat, non par le paternalisme. Les réformes dont nous discutons aujourd'hui sont destinées aux générations que nous ne connaîtrons peut-être jamais. Que notre sérieux d'aujourd'hui soit l'ombre où elles trouveront refuge demain.
15: Le président ghanéen aujourd'hui à Genève, l'actualité en mer Méditerranée, au large de Chypre, une nouvelle flottille pour Gaza a été interceptée aujourd'hui par l'armée israélienne. Cela représente une cinquantaine de bateaux, des petits navires partis de Turquie la semaine dernière. Pour le moment, selon un bilan qui pourrait encore évoluer, 41 personnes ont été arrêtées. Parmi elles se trouvent 9 Français. Le Premier ministre israélien, Benjamin Netanyahou, justifie cette interception en parlant de projets malveillants. Florence Esquia est-elle coordinatrice France de la Global Soumoud Flotilla. Elle est en contact avec les équipes en permanence et selon elle, l'arrestation qui a eu lieu aujourd'hui n'est pas comme les précédentes.
17: D'habitude, c'est la nuit. La nuit, les gens dorment et tout. Mais là, c'est en plein jour. Qu'est-ce que ça dit de ce sentiment de toute puissance de l'État d'Israël? Qu'est-ce que ça dit? On a des captations de vidéos qui émanent des navigants et qui nous montrent que ces soldats hyper armés viennent intercepter des navires de personnes qui sont des humanitaires. Mais ce qu'on fait, c'est complètement légal. On est dans le droit fil du droit international. On va briser un blocus déclaré illégal par le droit international. On prend les eaux internationales. On n'est pas dans les eaux d'Israël. La France doit protéger ses concitoyens qui sont engagés dans une action légale. Nous, on fait tout ça pour visibiliser ce qui se passe à Gaza, briser le blocus, dénoncer le génocide et faire en sorte que les Palestiniens puissent exercer leur droit à l'autodétermination.
15: Propos recueillis par Alice Froussard. Le président libanais promet de faire l'impossible pour arrêter la guerre en Israël. Israël qui poursuit ses frappes faisant plus de 3000 morts depuis mars dernier malgré une trêve et de nouvelles négociations bilatérales en vue. Il est de mon devoir et de ma responsabilité de faire l'impossible pour arrêter cette guerre, dit le président libanais. Il a rappelé aussi que les négociations entre le Liban et Israël qui se tiennent à Washington ont notamment pour objectif un retrait des forces israéliennes du sud du Liban et un retour des déplacés. C'est une autre conséquence du conflit au Moyen-Orient. Les marchés financiers sont dans le rouge en l'absence de progrès dans les discussions entre Américains et Iraniens. L'Iran dit ce soir avoir répondu à une nouvelle proposition des États-Unis. Washington n'a pas encore réagi. En attendant, Anne Verdaguet, les investisseurs voient la possibilité du règlement du conflit s'éloigner.
18: Le signal d'alarme est venu du marché obligataire, ce marché qui régit le coût de la dette des États. Les taux d'intérêt sur 10 ans ont bondi du Japon aux États-Unis en passant par l'Europe. Pour Alexandre Baradez, analyste marché chez IG France, les investisseurs craignent notamment que la hausse des prix de l'énergie ne freine la croissance économique des États.
19: Le problème, c'est que plus les prix de l'énergie s'installent de manière durable, plus le risque que l'inflation en fait, pénètre dans tous les segments de l'activité économique, plus ce risque va s'accroître. C'est aussi la crainte de voir l'impact économique de cette crise au Moyen-Orient et de voir les États qui auront peut-être besoin de mettre un peu plus la main à la poche pour soutenir l'économie. Or, on sait très bien que les équilibres budgétaires ne sont pas là, notamment pour la France. C'est ça aussi que le marché craint, c'est de voir les États finalement subir un impact budgétaire supplémentaire. Mais globalement, ce qui stresse quand même le marché obligataire et qui fait que les taux se redressent, c'est quand même et avant tout les questions de pétrole avec l'impact potentiel sur l'inflation.
18: Les investisseurs anticipent aussi les hausses des taux d'intérêt des banques centrales pour contenir l'inflation, ce qui aura un impact direct sur le coût des emprunts des entreprises et des particuliers.
15: Au Kenya, des manifestations contre la hausse des prix du carburant. Nous avons appris que ces manifestations ont été émaillées de violence. On parle de 4 morts et plus de 30 blessés aujourd'hui. Le ministre n'a pas précisé où ces personnes avaient été tuées ou blessées. L'actualité en France, le président du CNC, le Centre National du Cinéma, Gaëtan Bruel, appelle au calme. Hier dimanche, le président de Canal+ a fait une annonce qui a eu l'effet d'une petite bombe à Cannes, où se tient en ce moment le Festival International du Cinéma. Maxime Saada annonce en effet ne plus vouloir travailler avec pas moins de 600 professionnels du cinéma. Dans cette tribune, artistes, acteurs, réalisateurs dénoncent l'emprise grandissante de l'extrême droite dans le cinéma par l'intermédiaire de Vincent Bolloré, actionnaire majoritaire de Canal+. Une séquence qui fait évidemment réagir la classe politique française. Victorien Villaume.
20: À l'extrême droite et à droite, plein soutien à Vincent Bolloré et plein feu contre la pétition. Il n'y a jamais eu d'ingérence de Canal dans le contenu des films, cingle le maire de Cannes et candidat à la présidentielle, David Lisnard.
21: Il suffit de voir les films projetés à Cannes pour comprendre qu'ils ne sont pas réellement d'extrême droite. Ben, certains se donnent des postures faciles et je pense qu'ils auraient dû se taire.
20: Le sujet fait davantage débat dans le bloc central, là où le macroniste Sylvain Maillard estime que les artistes feraient bien d'arrêter de faire de la politique. Erwan Balanant du Modem, voilà des propos inquiétants de la part du numéro 1 de Canal+, Maxime Saadé.
22: Que chacun, et en particulier la sphère Bolloré, soit clair. Est-ce qu'elle laissera le droit de création et la liberté d'expression aux artistes et aux productions qui vont soutenir ? C'est ça l'enjeu en fait.
20: À gauche, levée de bouclier. L'extrême droite n'a jamais aimé la liberté ni la création, dénonce le premier secrétaire du PS, Olivier Faure. Le député Alexis Corbière est sur la même ligne.
23: Dire que professionnellement, les gens seront blacklistés, ne pourront plus travailler dans ce qui finance la moitié de notre production nationale, c'est un interdit professionnel et je crois que ça devrait être illégal.
20: Soutien total à ceux qui résistent à la mainmise de l'extrême droite sur la culture, réagit de son côté l'insoumise Mathilde Panot.
15: Victorien Villaume, dans notre prochaine édition, nous parlerons des relations France-Algérie. Le ministre Darmanin dit avoir évoqué aujourd'hui avec le président algérien le travail à faire pour renouer la confiance entre les deux pays. 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
24: 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C'est grâce à notre combat collectif, c'est grâce à notre volonté, à notre courage, à notre force que nous avons réussi. Ne jamais baisser les bras. Et je crois sincèrement que le summum pour nous, ça serait le pardon de l'État français. Que l'État français demande pardon à ses enfants qu'il n'a pas su protéger. Là, ça serait la reconnaissance au plus haut niveau.
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26: C'est une page de l'histoire de France encore méconnue du grand public. Le drame dit des enfants de la Creuse. Plus de 2000 enfants ont été enlevés à leurs parents sur l'île de la Réunion entre 1962 et 1984. Exilés en métropole, ils ont été placés dans des familles principalement dans la Creuse, en déficit de population, un violent

Michael, que l'on surnomme souvent Faf, est l'un des pionniers du hip-hop éthiopien, connu pour sa facilité à marier les rythmes traditionnels de son pays aux beats trap modernes. Et dans Yasmela, il s'associe à la voix envoûtante de Djemberu pour offrir un morceau efficace. C'est une entrée en matière percutante, je trouve, et qui pose les bases de notre voyage. Allez, place aux choses sérieuses. Ce soir, je vous propose un classement exclusif des titres qui font bouger la corne de l'Afrique et de l'océan Indien. Alors attention tout le monde, concentration. Arthur Bon, monte le son. À la 10e place, on ouvre le bal en Somalie avec le phénomène de la jeunesse, Charma Boy et son titre percutant, Jawi Galio. Oui, parfois je vais buter sur des titres, hein, vous inquiétez pas, c'est normal.

Charles Maboy est une véritable rockstar à Mogadiscio, un artiste qui a su donner une voix aux aspirations et à la fougue de la jeunesse somalienne à travers un flow ultra rapide. Arthur Bon me faisait remarquer à quel point en Afrique de l'Est et dans la Corne de l'Afrique, ils font des titres beaucoup plus longs qu'ici. Jawi Galio est un condensé d'énergie urbaine, un titre qui cumule des millions de vues et il s'impose comme un hymne incontournable dans toute la diaspora. Et ouais, ça c'est une entrée fracassante, mon cher Arthur, à la 10e place de notre classement régional. À la 9e place, on quitte la Corne de l'Afrique pour voguer vers l'océan Indien, direction l'archipel des Comores, avec la voix suave de Monsieur Goulam et son titre « Ça fait mal ». Ça fait du bien.

Ghulam s'est imposé comme le roi du zouk dans l'océan Indien, qui mêle habilement ses racines comoriennes aux sonorités urbaines venues d'ailleurs. Et dans Ça fait mal, il explore les fêlures d'une rupture amoureuse qui résonne auprès de milliers de fans. Et c'est le cas de notre ami Yano Chungu, qui nous a écrit depuis Lubumbashi, RDC. Il est très connecté, il s'appelle l'auditeur champion. Et on salue également Félix, qui nous a écrit depuis le Tchad au +33 6 58 18 46 86. C'était Ça fait mal de Ghulam, un morceau de mélancolie qui se hisse confortablement à la 9e place. On change radicalement d'ambiance pour retourner sur les hauts plateaux éthiopiens. Accrochez-vous, voici Natiker à la 8e place avec le morceau Tab Tab. Oui, c'est ça.

Nati Kerr refuse de se laisser enfermer dans les cases de l'ethio jazz traditionnel pour imposer sa pop afro-urbaine connectée aux racines. Tab Tab est un morceau taillé pour conquérir la diaspora.

0: 6.
1: Outancy de Lille est connecté au plus 33 6 58 18 46 86. D'ailleurs, il est souvent connecté le lundi. Il a écrit Arthur Bondy, Jeff Facemaker, déchirer le son. Je pense que Zilly sera numéro 1. Ben, en fait, là, elle était numéro 7. Hein. On verra bien à la fin de cette émission. En tout cas, merci mon cher Outancy. On vient d'écouter Sabrina Muse et Ilka Case qui combinent ici la douceur d'une voix pop aérienne avec le phrasé percutant du rap somalien contemporain. Le titre Wa est une mélodie entraînante et moderne hein, qui montre à quel point cette scène se diversifie et s'exporte. Un carton plein qui s'installe à la 6e place. On prend la direction de Djibouti maintenant pour la suite du voyage. Voici la sensation Weidaro Boy à la 5e place. Le titre, c'est Yedaro, c'est ça.

0: Number 5.
1: Weidaro Boy est la nouvelle voix qui affole les compteurs à Djibouti. Il apporte une fraîcheur grâce à un style teinté d'afrobeats et de mélodies locales. Yidaro est un morceau addictif qui s'est installé en quelques semaines seulement dans le quotidien des auditeurs. Une magnifique cinquième place pour ce jeune talent à suivre de très près. Ça vient de Djibouti. On termine la première partie de ce classement sur la grande île, Madagascar. Voici Melo à la quatrième place. Le titre, c'est Nosy Boraa. Allez, on se pose sur la terre paradisiaque de Nosy Be avec cet hymne à la beauté. Dédicace à Yasmine Boulan.

0: 4.
1: Melo nous offre une escapade magnifique avec Nossi Bora, un titre qui fait directement référence à l'île Sainte-Marie, véritable joyau situé à l'est de Madagascar. Il chante la beauté de sa terre et la douceur de vivre de l'océan Indien avec une poésie très visuelle. Et c'est parfait pour clore cette première partie de classement à la 4e place. Et pour nous, c'est le moment de faire un break dans ce top 10. Ne bougez surtout pas, juste le temps de faire un point sur l'actualité culturelle de la région. Allez Arthur Bon, envoie le jingle.
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1: Et on commence cette séquence actualité avec celle qui fait l'actualité de l'océan Indien à Paris, c'est Zili, la chanteuse de Mayotte. Elle sera en concert au Casino de Paris ce 22 mai avec de nombreux invités, notamment la légende Lima Wild, Pedro Laloi, il y aura aussi Stéphane Relou, il y aura Masanga, Zawidi, Dadé ou encore Goulam et même Mumtaz Niora. Ce sera vraiment la grande fête de Mayotte ce 22 mai au Casino de Paris. Il y aura aussi Madagascar et les Comores qui seront représentés. Le grand taureau Chamou sera là aussi. Et Zili a reçu aussi le soutien de celle qui sera notre invitée dans l'Afro Club vendredi. C'est la Comorienne Malha, avec qui elle partage un titre d'ailleurs. Voici Wako, sorti en décembre 2023.

Panui est engagé, c'est Wako en duo avec Zili Mala qui figurera dans l'EP de la Comorienne. Et cette EP est intitulé Elle, dans les bacs ce 22 mai, c'est promis. Rendez-vous vendredi pour une émission au message très profond. Les amateurs de cinéma dans l'océan Indien seront contents de retrouver le Festival international du film de Zanzibar qui revient pour une 29e saison déjà du 24 au 28 juin 2026 et les candidatures sont closes depuis le 10 avril dernier. Alors, de nombreux festivaliers du monde entier sont attendus pour cette nouvelle édition qui mettra l'accent sur la place des femmes dans l'industrie du cinéma, pas seulement devant le grand écran, mais aussi dans les métiers techniques du 7e art, notamment la photographie, les effets spéciaux, les musique originale et les décors par exemple. Notez qu'il y aura aussi des panels et des ateliers réservés aux enfants tous les matins entre 9h et 12h30. Ça c'est une première pour un tel festival. Allez, on clôture cette séquence actualité sur l'île de la Réunion qui organise du 4 au 7 juin prochain le Sakifo Festival avec une programmation des plus éclectiques. Magic System est déjà annoncé. Il y aura aussi Jupiter et Okwes, les mamans du Congo et Robin, la Comorienne Mala. Il sera aussi dans cette programmation. Il y aura également une scène plus urbaine à l'instar du rappeur PLK ou encore de la régionale de l'étape. J'ai nommé Léa Chouos. I'm not.

0: C'était le duo réunionnais qui fait trembler les charts. Léa Chouros et Algérique avec leur hit Hakuna Matata, un son frais et ensoleillé qui prépare idéalement la saison des festivals. Allez, on va pouvoir retourner dans le classement des musiques qui font bouger la corne de l'Afrique et l'océan Indien. On se concentre à nouveau et on monte le curseur de l'énergie pour cette deuxième partie du classement. Écrivez-nous sur WhatsApp au plus 33 6 58 18 46 86. Voici le trio de tête. Arthur Bon, on remonte le son.
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0: Sur la troisième marche du podium, on retourne à Madagascar avec la vibration Roots de Rootsman et son titre Rano Masoko. Oui, l'artiste, c'est Rootsman. Et on adore ce titre. Oui, monte le son, Arthur Bon.

Numéro 3. Ootsman est une figure respectée de la scène malgache, un artiste authentique qui utilise le reggae et le roots comme un miroir des réalités sociales de la grande île. Rano Masoko, que l'on peut traduire par « mes larmes », est une puissance émotionnelle splendide. Une médaille de bronze amplement méritée pour ce grand monsieur à la troisième place. On s'envole maintenant pour Asmara, la capitale de l'Érythrée. Voici l'idole Hannibal Ftsum. Non, j'ai pas éternué, c'est vraiment Ftsum. À la deuxième place avec Shkorina.

0: 2.
1: Hannibal Aftsoum est un ambassadeur prestigieux de la musique érythréenne. Il a su moderniser les structures rythmiques traditionnelles de son pays dans ce morceau, Shkorina, qui est devenu un tube pour célébrer la beauté et la culture de l'Érythrée. Et je peux vous dire qu'il fait l'unanimité bien au-delà des frontières nationales. C'est la place de Dauphin pour ce chef-d'œuvre numéro 2. À la première place de ce classement spécial Corne de l'Afrique et d'Océan Indien, c'est le roi absolu de l'éthiopop, l'immense Teddy Afro, le monument national. Voici Shibibal, Back to the 90s. Je ne vous cache pas que c'est ma chanson préférée. Je pense aussi celle d'Arthur Vent. Non, il ne valide pas. Non ? Allez, on va se battre au bureau. C'est parti. 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

0: Chacune de ses sorties monopolise l'attention de tout le pays. Avec Shibibal, Back to the 90s, il signe un retour aux sources magistrales, célébrant l'âge d'or musical de la région avec cette orchestration riche et cuivrée dont lui seul a le secret, même si tout est joué sur un piano MIDI. Allez, c'est tout pour ce classement spécial Corne de l'Afrique et Océan Indien ce lundi. Pile ce qu'il fallait pour démarrer la semaine sur des bonnes ondes. Dites-nous ce que vous en avez pensé sur WhatsApp au plus 33 6 58 18 46 86. Allez, nous on va faire un tour dans l'héritage des cultures afro de l'océan Indien.
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0: Allez, on se pose sur la côte Swahili avec une légende vivante de la musique tanzanienne. C'est la chanteuse Khadija Kopa et son morceau mythique Top in Town. Ce titre est devenu l'un des grands classiques du Touareg. Cette musique née à Zanzibar est nourrie d'influences africaines, arabes et indiennes. Et ici, on est loin du format radio classique puisque Top in Town dure plus de 20 minutes. Oui, une véritable performance vivante qu'on ne retrouve plus aujourd'hui. Khadija Kopa est considérée comme l'une des plus grandes voix féminines du Touareg. Elle est née à Zanzibar en 1963 et c'est dans les années 90 qu'elle débute avec le mythique Culture Musical Club avant de devenir une figure incontournable en Tanzanie grâce à sa voix puissante et ses textes inspirés des traditions swahili. Top in Town a été nommé aux Tanzania Music Awards dans la catégorie Best Touareg Song, une reconnaissance importante pour un genre parfois considéré comme traditionnel face à la montée du bongo flava de Diamond Platnumz notamment. Khadija Kopa est aussi connue du grand public international comme une comédienne. Oui, ça, très peu le savent, c'est une actrice de renom. Mais c'est aussi la mère de la superstar tanzanienne Zuchu. Et oui, c'est elle qui a mis au monde Zuchu. Avec ses longues compositions, Khadija Kopa et ses orchestrations traditionnelles de Top in Town rappellent que la musique traditionnelle est une expérience qui se vit dans la durée. Monte le son.

0: Khadija Kopa ou Khadija Kopa reste à jamais la voix d'or de la Tanzanie, celle qui a popularisé le tout arabe à travers toute l'Afrique de l'Est avec un charisme et un franc-parler légendaire. C'est sur cette note d'histoire que notre voyage dans la corne de l'Afrique et l'océan Indien se termine.
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0: Oui, merci mon cher DJ Rakim. On va découvrir quelques artistes à suivre et des nouveautés à écouter avant de se quitter. On braque tout de suite les projecteurs sur N'Djamena pour saluer la plume de KZ et son œuvre magistrale Hagina Hala.

Casey, c'est la fierté de N'Djamena, l'un des artistes les plus talentueux et résolus de la nouvelle vague urbaine tchadienne. Son grain de voix unique se retrouve dans Hagina Hala, que l'on peut traduire par « ce qui nous revient de droit par la grâce de Dieu » ou tout simplement « notre part de bénédiction ». Et c'est une chanson et une prière de rue. Allez, on enchaîne avec les galactiques du rap sénégalais Samba Peuzy, Deep Doundougis et BMJ qui font honneur à Dakar et sa banlieue avec Full Bahra. Oui, c'est ça.

Full barra de Samba Puzzy peut se traduire par le plein de bonnes choses, chargé à bloc ou alors au maximum de la forme. Et avec l'aide de Deep, d'Undugis et de BMG, Samba Puzzy rend à la rue ce qui lui revient de droit. Allez, dans les nouveautés, on retrouve le rappeur ivoirien Syndicat et son flow chirurgical avec son banger B2B, c'est back to back. Et big dédicace à notre ami Arthur Bon.

Syndica est devenu l'un des acteurs incontournables de la nouvelle garde du rap ivoirien. Il s'est forgé une réputation de solide lyriciste et cela se vérifie dans B2B, morceau dans lequel il revendique le fait d'enchaîner les succès et les performances coup sur coup, à l'instar de Shai Gilgeous-Alexander, à qui on fait une belle dédicace nommée MVP en NBA. Oui, ici, il n'y a que des MVP. Et c'est ainsi que l'Afro Club referme ses portes en ce lundi, une émission préparée avec Arthur Bon et Yasmine Boulan. On vous souhaite une très belle soirée à l'écoute de la radio mondiale et soyez des nôtres demain car nous recevrons son Altesse le double S Passy Usopp pour les 30 ans de son album Les Tentations. Allez, dans une minute, c'est le retour de l'info sur RFI. À demain, salut.

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4: 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Allez, on retrouve Christophe Paget, celui sans qui le journal n'a pas de saveur. Rebonsoir Christophe.
5: Rebonsoir DJ Fessmaker, bonsoir à toutes et à tous. L'Iran annonce la création d'un organisme chargé de la gestion du détroit d'Ormuz. Pendant que les négociations avec les États-Unis piétinent, Téhéran cherche à réaffirmer son contrôle sur ce point de passage, on le rappelle, essentiel pour le commerce international. L'armée israélienne intercepte une nouvelle flottille pour Gaza au large de Chypre. Flottille considérée par le Premier ministre israélien Benjamin Netanyahou comme un projet malveillant. Selon les organisateurs, 26 navires continuent de faire route vers l'enclave palestinienne. Les relations entre la France et l'Algérie se réchauffent. Gérald Darmanin, le ministre français de la Justice, était à Alger aujourd'hui. Il s'est entretenu avec son homologue. Les deux hommes ont parlé entre autres de la DZN Mafia, réseau de narcotrafic marseillais qui était au centre du premier jour de procès en France du chef présumé d'un clan rival, le clan Yoda. Oriane Gendron nous expliquera tout ça à la fin de ce journal. Donald Trump annonce ce soir qu'il a renoncé à une attaque contre l'Iran prévue demain, cela en réponse à une demande de dirigeants de pays du Golfe. Plus tôt dans la journée, l'Iran avait indiqué avoir répondu à une nouvelle proposition des États-Unis pour mettre fin à la guerre, précisant que les échanges se poursuivaient avec Washington via le Pakistan. En attendant, Téhéran continue de bloquer le détroit d'Ormuz et annonce aujourd'hui la création d'un organisme chargé de sa gestion. Car pendant que les négociations avec les États-Unis piétinent, la République islamique cherche à réaffirmer son contrôle. Contrôle sur ce point de passage essentiel, on le sait, pour le commerce international. Guilhem Deltey.
6: C'est sur les réseaux sociaux que ce nouvel organisme a annoncé sa propre naissance. Son nom officiel, Autorité de gestion du détroit du Golfe Persique. Elle se dit chargée de la gestion du passage et de la navigation à travers le détroit d'Ormuz, promet des actualisations en temps réel sur les opérations le long de cette voie maritime stratégique, mais accompagne son acte de naissance d'une mise en garde. La navigation dans le détroit est subordonnée à une coordination complète avec les institutions iraniennes, écrit-elle sur son compte X. Pour l'heure, rien n'indique que cette nouvelle autorité a une réelle capacité opérationnelle. Mais cette annonce de Téhéran vise surtout à réaffirmer que l'Iran entend toujours utiliser le détroit comme levier de négociation avec les États-Unis. Avant même le début de la guerre, l'Iran avait menacé de fermer cette voie de passage. La menace a été mise à exécution dès le début de l'offensive israélo-américaine le 28 février dernier. Et depuis, ni l'intervention de la marine des États-Unis, ni les efforts diplomatiques n'ont permis une reprise d'une navigation libre. Ormuz reste une arme stratégique pour l'Iran et avec la création de cet organisme, Téhéran veut le rappeler au reste du monde.
5: Guilhem Deltey. Au Liban, le président Joseph Aoun a promis de faire l'impossible pour arrêter la guerre avec Israël. Alors que le Hezbollah revendiquait aujourd'hui une attaque contre un objectif militaire dans le nord d'Israël, en riposte, je cite, à la violation du cessez-le-feu. Interception ce lundi par l'armée israélienne d'une nouvelle flottille pour Gaza. Ça s'est passé au large de Chypre. Plusieurs dizaines de bateaux étaient partis la semaine dernière de Turquie. Selon un bilan qui pourrait encore évoluer, 41 personnes ont été arrêtées, dont 9 personnes de nationalité française. Le Premier ministre israélien Benjamin Netanyahou justifie cette interception en parlant de projet malveillant. Ce soir, les organisateurs affirment que les forces israéliennes ont intercepté 28 de leurs bateaux et que les 26 autres continuent de faire route vers Gaza. En Bolivie, à La Paz, violents heurts aujourd'hui entre policiers et manifestants, des manifestants qui exigent la démission du président de centre droit, Rodrigo Paz. 6 mois à peine après son arrivée au pouvoir, paysans, ouvriers, mineurs et enseignants dénoncent dans la rue la pire crise économique traversée par la Bolivie depuis 40 ans. Cela fait maintenant 2 semaines qu'il paralyse la capitale avec des barrages routiers. C'est officiel, Keiko Fujimori, la candidate de droite, affrontera le 7 juin prochain au Pérou Roberto Sanchez, son adversaire de gauche, pour le second tour de la présidentielle. Il aura quand même fallu 5 semaines de dépouillement à l'autorité électorale pour proclamer ses résultats. La fille de l'ancien président, Alberto Fujimori, arrive en tête du premier tour avec 17,1% des voix, 12% pour Roberto Sanchez. Pour le second tour qui s'annonce très polarisé, selon la spécialiste du Pérou, Lisselle Quiros, c'est l'économie qui sera au centre de la campagne.
7: Keiko Fujimori a l'héritage de son père de dire, regardez, le Pérou vivait dans une situation de très très grande inflation, comme dans le cas du Chili, on a assaini l'économie, on a fait prospérer et développer, le Pérou est devenu quand même un pays très attractif en termes d'investissement à l'international. Et on a la peur que Roberto Sanchez entraîne des problématiques de hausse de l'inflation, de manque de compétitivité, voire de crainte de nationalisation. Donc je pense que c'est plutôt l'économie qui sera déterminante dans ces derniers jours, en réalité, avant le second tour de l'élection présidentielle. Celui qui sera le plus convaincant là-dessus l'emportera, je pense.
5: Lisselle Quiros, chointe par Arim Lipold. Au Groenland, le Premier ministre du territoire autonome danois a rencontré l'émissaire des États-Unis. Les relations, on le sait, sont tendues depuis que Donald Trump a affirmé qu'il voulait s'emparer du Groenland. Le Premier ministre Jens Frederik Nielsen a parlé d'une rencontre constructive avec Jeff Landry, mais pour autant, la position américaine n'a pas changé. Celle du Groenland non plus. Nous avons clairement rappelé que le peuple groenlandais n'était pas à vendre et que les Groenlandais avaient droit à l'autodétermination. Ce n'est pas un sujet de négociation. C'est ce qu'a martelé Jens Frederik Nielsen. Gérald Darmanin, lui, était à Alger. Aujourd'hui, le ministre français de la Justice s'est longuement entretenu avec son homologue, Lotfi Boujima. Et c'est une nouvelle étape du réchauffement des relations entre les deux pays. Selon la chancellerie française, les deux hommes ont acté, après 2 années d'interruption totale, de la reprise concrète de leur coopération judiciaire opérationnelle. Ont été évoqués le dossier de la DZ Mafia, celui des biens mal acquis, et puis aussi le dossier de notre confrère, le journaliste Christophe Glaise, arrêté en mai 2024 et condamné à 7 ans de prison. La DZ Mafia, on en a aussi parlé aujourd'hui dans le sud de la France, devant le tribunal correctionnel de Marseille, au premier jour du procès de Félix Bingui, dit le chat. Félix Bingui, qui lui est soupçonné d'être à la tête d'un des plus gros réseaux de narcotrafic de Marseille, le clan Yoda, déjà décimé il y a 3 ans lors de la guerre des gangs qu'il opposait à la fameuse DZ Mafia. Pendant 3 semaines, Félix Bingui est jugé aux côtés de 19 co-détenus et ce procès signe sans doute la fin du gang Yoda. Oriane Gendreau.
8: Le clan Yoda n'est plus très en forme depuis l'arrestation et l'extradition de son chef en 2025. D'après David Ebrémy, chercheur au CNAM, la défaite du gang en 2023 face à la DZ Mafia a laissé de nombreuses séquelles.
9: Je pense que la cause Yoda, elle est terminée. Il y a d'autres groupes qui sont forcés ou alors de rester avec leur place de deal assez limitée. Ou alors seront contraints de dialoguer avec la DZ Mafia.
8: La guerre des gangs déclenchée en 2023 a tué près d'une 50aine de personnes et a été largement remportée par la DZ Mafia grâce à une stratégie envoyée de jeunes hommes recrutés sur Internet comme chair à canon.
9: Yoda a subi des pertes très haut placées. Par exemple, le beau-frère de Félix Bingui a été tué en Espagne par le Yoda et ça a été un vrai coup dur. Yoda, ils se sont limités à tuer de petites mains, mais ils n'ont jamais réussi à atteindre les chefs.
8: En plus de décimer le gang, la guerre a également eu une autre conséquence importante.
9: Cette guerre a créé la tension publique, institutionnelle et médiatique qui sont à l'origine d'un procès si important.
8: Félix Bingui risque jusqu'à 20 ans de prison pour trafic de stupéfiants, association de malfaiteurs et blanchiment. Le verdict est attendu le 5 juin.
5: Justice toujours et ce coup de théâtre dans une affaire qui passionne l'Espagne depuis des années, les démêlés de la chanteuse Shakira avec le fisc. En 2021, le tribunal économique administratif central avait imposé une amende de 55 millions d'euros à l'artiste colombienne. L'audience nationale revient sur cette décision et ordonne de rembourser Shakira. À Madrid, François Musso.
10: La star colombienne peut se frotter les mains. Elle a remporté une belle victoire dans son contentieux administratif et fiscal avec les autorités espagnoles. Il y a 4 ans, elle avait dû débourser 14,5 millions d'euros afin d'éviter 3 ans de prison. Or, suite à une demande de ses avocats, l'audience nationale, l'une des principales instances judiciaires du pays, lui a donné raison. En 2011, l'année sur laquelle portait le contentieux, Shakira n'a passé que 163 jours en Espagne, donc en deçà des 183 requis pour la considérer comme résidente. En outre, cette année-là, elle a effectué 120 concerts dans 37 pays différents et en Espagne, elle n'avait pas le siège de son entreprise. Conclusion, qu'elle ait ou non recouru à un paradis fiscal comme les Bahamas, cela importe peu. La seule chose qui importe, disent les magistrats de l'audience nationale, c'est qu'elle n'était pas alors résidente fiscale espagnole. Et en vertu de ce fait, elle ne peut en aucun cas être accusée de fraude selon la législation nationale. D'où le fait qu'elle doit être intégralement remboursée de tout ce qu'elle a déjà payé, en plus des dommages et intérêts. François Musso, Madrid RFI.
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1: Bonjour à toutes et bonjour à tous. Ravi comme chaque lundi de débuter la semaine en votre compagnie. Les sélectionneurs ont tranché, les listes sont tombées. En Côte d'Ivoire, comme en RDC, Emers Faé, Sébastien Desabre ont fait leur choix. Ils ont constitué leur groupe pour la Coupe du Monde. Retour sur ces listes, celle des éléphants et celle des léopards d'ici quelques instants avec un invité prestigieux en prime. Je ménage un petit peu le suspense. En attendant, je vous donne la liste, plus modeste mais néanmoins talentueuse, de Radio Foot. Ce lundi, à mes côtés, Eric Rabessandratana. Bonjour Eric.
2: Bonjour Hugo.
1: Ancien sélectionneur de Madagascar, vous en avez constitué des listes, pas pour la Coupe du Monde, mais bon. Shérif Guémour, bonjour Shérif.
3: Bonjour Hugo, bonjour à tous.
1: Et Saïd Hamda, bonjour Saïd.
4: Bonjour Hugo, bonjour à tous.
1: En attendant le Mondial, fin de saison pour les clubs, ceux d'Europe comme d'Afrique, nous sortons d'un week-end de finale sur le continent. L'USMA qui s'impose en Coupe de la Confédération, succès des Algériens face aux Amalek. En Ligue des Champions, les Mamelodi Sundowns prennent l'avantage sur l'AS FAR, sur fond de polémique concernant le fonctionnement de l'arbitrage vidéo, avec au sifflet un certain Jean-Jacques Ndala comme un air de déjà-vu. Enfin, la Ligue 1 a livré son verdict ce week-end. De la C1 pour Lille, de l'Europe et un final pas trop raté pour l'OM. De la déception en revanche pour Lyon et peut-être des interrogations pour le PSG à 10 jours de sa finale de la Ligue des Champions. La liste de Radio Foot dans les coulisses, que des titulaires indiscutables. Pierre Guérin à la préparation, Laurent Salerno, le maestro, quel talent à la réalisation. C'est parti.

On a utilisé 55 joueurs depuis 2022. Oui, le choix a été simple, mais il s'inscrit dans une certaine forme de continuité sur ce projet-là. Aujourd'hui, il a fallu faire des choix rationnels qui seront basés sur ce qu'on a mis en place depuis 4 ans. Il y a beaucoup de choses qui ont été construites au niveau tactique, au niveau des habitudes de travail. Coupe du Monde, c'est pas le moment pour faire des tests. Pour l'instant, on est objectif.

0: Chancel Mbemba. Et bien sûr, le portier Lionel Mpassi fait partie de cette liste, le gardien du Havre, qui est également l'invité surprise. Quelle belle surprise de Radio Foot ce lundi. Bonjour Lionel.
1: Bonjour, bonjour, bonjour tout le monde.
0: Quel plaisir de vous retrouver sur RFI. Alors, double félicitations pour vous. D'abord, félicitations pour le maintien en Ligue 1 avec le Havre, Chérif Guémour. Ça, il faut le dire.
2: Oui, oui, oui. C'était extraordinaire.
0: Et puis, félicitations. Et puis, félicitations pour votre présence dans la liste de la RDC pour le Mondial. C'est le premier que va disputer votre pays depuis sa seule et unique participation sous le nom du Zaïre, 1974. Vous serez le titulaire chez les Léopards. Vous en êtes le titulaire, vous êtes le titulaire de cette équipe depuis plusieurs années. Votre présence dans la liste de Sébastien de Sade est pas exactement une surprise. Néanmoins, j'imagine que l'émotion allait très forte ce lundi.
1: Bah, pour commencer, merci beaucoup pour le maintien. C'était l'objectif prioritaire là dans cette fin de championnat pour pouvoir totalement basculer sur la Coupe du Monde, avoir totalement la tête à la Coupe du Monde. Et oui, comme le sélectionneur l'a si bien dit, on est un peu sur la continuité. Forcément qu'on s'y attendait un petit peu, mais on attendait quand même avec impatience d'entendre la sortie de la liste pour bien être confirmé qu'on faisait bien partie de cette aventure. Et ouais, franchement, ça fait énormément plaisir. Première Coupe du Monde pour moi, pour pas mal de joueurs d'entre nous. Et comme vous l'avez dit, une première depuis 74, depuis 52 ans. Du coup, ouais, une grande fierté.
0: Vous sentez le poids de l'histoire sur vos épaules, la responsabilité qui est la vôtre, et notamment en tant que gardien, c'est un poste évidemment très particulier, être le portier de la tanière, c'est pas rien.
1: Le poids de l'histoire, on l'a ressenti, j'ai envie de vous dire, tout le long des qualifications et surtout sur ce match décisif contre la Jamaïque. Après, là, je pense que pour le moment, il n'y a pas forcément de grosse pression. Il y a un soulagement de faire partie de la liste des 26 qui vont aller défendre les couleurs du pays. Et on va bien se préparer et je pense qu'on aura la bonne pression au moment voulu.
0: Chérif Guémour.
2: Oui, rebonsoir Lionel, félicitations.
1: Bonsoir, merci.
2: On a remarqué que dans la liste de Monsieur de Sabre, en fait, les 23, il y a 23 joueurs qui étaient déjà là lors des barrages. Est-ce que pendant cette épreuve des barrages, parce que bon, c'était quand même quelque chose au Mexique, c'était une expédition, en plus des qualifications, des playoffs, est-ce qu'un groupe s'est cristallisé, est-ce qu'un groupe s'est soudé pendant ces matchs-là au Mexique?
1: J'irais même plus loin que le Mexique. On a commencé avec ce groupe depuis un certain moment. Il y a pas mal de joueurs de ce groupe qui étaient à la CAN 2023 où, comme vous avez dit, on avait fait demi-finale.
2: Ouais.
1: Ça fait un moment qu'on commence à se connaître parfaitement, j'ai envie de vous dire. Le collectif, il est bien huilé. On s'est adapté aux consignes du coach, que ce soit aux consignes de vie, aux consignes sur le terrain. Et je pense que les résultats qu'on a positifs de ces derniers temps ne sont pas anodins. Ce sera l'esprit d'équipe qui a toujours fait notre force et qui le fera toujours.
0: C'est Damda, une question pour Lionel Mpassi.
3: Bonsoir Lionel. Félicitations pour tout également. Une petite question notamment sur l'impact des supporters. On sait que les supporters congolais font partie des meilleurs supporters d'Afrique, voire du monde. Il y a une très grosse pression, que ce soit positive ou négative, mais il y a un vrai engouement autour du football et donc tout le pays est ravi de vous retrouver en Coupe du Monde. On sait qu'ils auront des difficultés à venir au Mondial. Est-ce que ça change quelque chose pour vous d'avoir peu ou pas de supporters pour vous soutenir? Et si vous aviez un message à faire passer pour que justement on puisse faciliter l'accès aux supporters congolais ou comme d'autres nations africaines à venir vous soutenir au Mondial aux États-Unis?
1: Dans un premier temps, comme vous l'avez bien dit, on a des supporters incroyables et partout dans le monde. On en a eu la preuve quand on est parti jouer ce barrage au Mexique. On s'attendait pas à avoir autant de Congolais dans le stade, mais des Congolais de partout, des États-Unis, du Mexique, et même des Congolais d'Europe, de France et du Congo se sont déplacés. Après, oui, on espère qu'il y aura le plus de supporters possible parce que c'est une grosse, grosse force pour nous. On savait que tout un peuple attendait cette qualification et les gens n'hésiteront pas à venir si possible pour eux. Mais ouais, on s'attend à une grosse communauté congolaise sur cette compétition et on sait qu'ils mettront l'ambiance.

0: présence dans le stade.
1: Lionel Passy, gardien de la RDC dans Radio Foot sur RFI. Je prends un peu le relais de la question de Saïd. Le pays traverse des moments compliqués, la guerre, Ebola. Ça, c'est dans un coin de votre tête aussi, ce que vous pouvez apporter comme espoir, comme joie, comme soulagement quelque part, même si ce n'est que du football.
0: Bah, le coach nous le rappelle souvent. Nous rappelle qu'on joue pas que pour nous, on joue pour des millions de Congolais et ce qu'on peut représenter sur le terrain, parce que là on va aller à la Coupe du Monde, mais on est en mission en fait pour le pays, pour le peuple, et juste par une victoire on peut leur donner une joie indescriptible. On sait que c'est une situation compliquée au Congo. On avait fait un geste pendant la CAN 2023 par soutien pour notre peuple qui souffrait à l'Est. Et ouais, on sait qu'on part en mission pour le pays et pour représenter fièrement tous les Congolais du monde.
1: Éric Rabessandratana.
2: Ouais, Lionel, alors déjà, félicitations. Moi, je vais déjà parler de la partie sauvetage en championnat, parce que il a l'air de rien, ce match à Lorient, mais ça a été une victoire assez incroyable et difficile, parce que Lorient, jouer chez eux, c'est assez difficile. Et donc, chapeau pour ce match et donc ce maintien, évidemment. Et puis derrière, je pose la question sur le fait d'être passé par les barrages et d'être allé au bout et de se qualifier comme ça. Est-ce que il peut y avoir une décompression et de se dire que bon, on a fait déjà le job pour arriver jusqu'en Coupe du Monde et que bah, le reste c'est que du plaisir et ça peut vous aider à aller peut-être un peu plus loin dans la compétition.
0: Merci déjà pour le maintien. Franchement, on est vraiment soulagé d'avoir obtenu ce maintien à la dernière journée. Bien sûr qu'on aurait aimé se maintenir plus tôt, mais on savait qu'on avait le destin entre nos mains et que ça tenait qu'à nous. Et franchement, je tiens à remercier tout le monde et à tirer un grand coup de chapeau à toute l'équipe qui a fait le job à Lorient. C'était pas simple, mais on l'a fait. Et concernant la qualification qu'on a obtenue au barrage, la chance qu'on a, c'est qu'on a un sélectionneur qui est toujours derrière nous, qui nous laisse jamais pouvoir nous reposer sur nos lauriers. Il est toujours sur le qui-vive et je sais que ce groupe a assez d'expérience pour pouvoir oublier ce qui s'est passé. Et comme à la CAN, on est arrivé, on était demi-finaliste de la CAN 2023, mais ça changeait rien. On avait toujours le même objectif, prendre match après match, passer les poules. Après, malheureusement, l'aventure s'était arrêtée en huitième de finale contre l'Algérie. Mais moi, on a un groupe avec beaucoup d'expérience. Du coup, je pense qu'il y aura pas de décompression et tout le monde est très déterminé à pouvoir montrer le meilleur visage du Congo.
1: Il faut dire qu'il y a un beau challenge qui arrive dès le 17 juin à Houston, au Texas. Le Portugal qui s'avance face à vous, peut-être un certain CR7, faudra arrêter ses tirs. Bon. Quand on est compétiteur, c'est pas mal ça comme challenge.
0: Bah franchement, s'il y a 5-6 ans, on m'avait dit que je jouerais une Coupe du Monde et je jouerais contre Cristiano Ronaldo, je vous aurais regardé en souriant. Mais ouais, c'est sûr que c'est un super challenge pour tout footballeur professionnel de jouer ce type de match. Et après, on va rentrer dans la compétition, on va directement rentrer dans le bain, parce que le Portugal, on sait que c'est une grosse nation. Mais c'est pas plus mal, ça nous mettra dedans et on va bien se préparer pour ce match-là et pareil, on va y aller le couteau entre les dents et pour se battre avec nos valeurs.
1: Comme des léopards après le Portugal, il faudra affronter la Colombie et l'Ouzbékistan. Merci beaucoup Lionel Passy, merci énormément pour votre gentillesse, votre disponibilité dans Radio Foot ce lundi sur RFI en direct. On vous souhaite une bonne projection, une bonne préparation. Et surtout une excellente Coupe du Monde. Vous serez le portier des Léopards de la RDC, le gardien de la tanière en Amérique du Nord, pour l'instant aux États-Unis et au Mexique. Et on verra jusqu'où l'aventure vous mènera, mais elle sera belle forcément. Merci beaucoup Lionel Passy.
0: Merci à vous.
1: Bon, on profite, il est plus là, on peut dire...
2: Très bien.
1: Non, on peut pas dire du mal de lui, tout simplement, parce qu'il a été fantastique.
2: On ne peut pas. Lionel
3: Passy. Il a été excellent.
2: Il n'y a aucune raison, c'était très bien.
1: Allez, un mot sur une autre liste dans Radio Foot, une autre liste pour le Mondial, une autre liste africaine, celle de la Côte d'Ivoire.

0: quatrième Coupe du Monde pour les éléphants après 12 ans d'absence. La liste des mers faits publiée en fin de semaine passée. Entre tradition et modernité, on a des grognards. Champion d'Afrique en 2024, Kessié, Seri, Fofana, Ndika, Nicolas Pépé, de retour. Sa sanction, si je puis dire, pour ne citer que des émergents. Là, je reprends les mots de notre camarade Patrick Juillard à lire sur sport365.fr, comme Amad Diallo, par exemple. Et puis des petits nouveaux, des binationaux. Eli Wahi, alors qu'il lui n'est pas encore sauvé en Ligue 1, le joueur de Nice. Ou bien Angioan Boni, petit nouveau de l'Inter Milan. Pas de Sébastien Allaire pour le moment. Alors, elle a évidemment... Il est réserviste, donc c'est pour ça que j'ai dit pour le moment. Néanmoins, elle a beaucoup de gueule, cette équipe ivoirienne, Saïd Amda.
1: Oui, elle a beaucoup de gueule. Après, on peut quand même s'étonner de l'absence de Sébastien Allaire parce que ça a été un attaquant qui a fait beaucoup de bien à cette sélection, qui a beaucoup d'expérience. Et je pense que dans une Coupe du Monde, il y a de l'expérience.
0: Mais il y a peut-être une transition à effectuer et dans laquelle s'aventure
2: Emerson. C'est pas un test un peu. J'ai l'impression, je le sens comme ça, où je me dis, on va voir dans quel état il est aussi, peut-être. Je sais pas, j'en sais rien.
1: C'est possible. Après, sinon, c'est une très belle liste in fine. Je pense que Nicolas Pépé mérite de revenir dans cette liste après la saison qu'il a effectuée à Villarreal. J'aurais aimé voir Martial Godot, d'ailleurs, qui était nominé dans le top 10 du prix Marc-Vivien Fauré, qui a encore marqué ce week-end avec Strasbourg.
0: De Strasbourg, qui est réserviste.
1: Qui est réserviste aussi. Je pense que lui, pour le coup, il méritait vraiment, vraiment sa place. Après, si on arrête de chipoter sur les petites absences, parce que on est sinon tous des millions de sélectionneurs, ça reste une très belle liste. Très content de voir cet effectif qui a vraiment le potentiel de faire quelque chose. D'ailleurs, match contre l'Allemagne, je pense que ça sera une très belle affiche. Et après, voilà, hein, des joueurs que j'adore comme Guéladoué qui figure sans surprise. Très satisfait quand même globalement de cette liste. Mais c'est vrai que si on reste sur cette partie offensive, je pense que in fine, aujourd'hui, un Martial Godot méritait plus peut-être qu'un Simon Adingra qui évoluait du côté de Monaco, qui avait des statistiques un petit peu plus timides et même un impact dans le jeu un peu plus timide.
0: Chérif Guémour, sur peut-être le côté un petit peu plus audacieux par rapport à la RDC, c'est pas forcément un jugement de valeur, mais on tente des nouveautés du côté des Mers Faé. Il y en a moins, et même pas du tout du côté de Sébastien De Sabre.
3: Non, bien sûr, mais moi j'ai une petite satisfaction personnelle, comme pour Saïd, c'est Johan Boni. Il n'a pas été très souvent titulaire avec l'Inter, mais il a toujours répondu présent. Il n'a pas d'expérience, il a aucune sélection avec les éléphants, mais c'est un joueur que j'aime beaucoup et je pense qu'il va prendre de plus en plus d'importance, que ce soit à l'Inter ou autre part, et je suis très très très content parce que j'avais un petit doute là-dessus, je me disais est-ce qu'il va y être et tout. Après je rejoins Saïd, Adingra, la place d'Allaire, bon, je demande à voir parce qu'il a, alors pour le coup il a pas tellement joué, mais on sent quand même que globalement quand on regarde la ligne d'attaque ma deuxième satisfaction, c'est aussi Diomandé de Leipzig, qui s'est imposé vraiment. D'ailleurs, est-ce qu'il va rester à Leipzig? On ne sait pas. Mais c'est un des joueurs marquants de la Bundesliga cette année. Mais une fois de plus, ce que je retiens, c'est globalement, c'est une grosse force de frappe devant.
0: Avec des anciens, des nouveaux, des intermédiaires, des émergents, pour reprendre les mots de Patrick Juillard. Pour un sélectionneur, on est pas loin du cocktail parfait.
2: C'est un petit peu l'équilibre avec les caissiers, les Fofana, les Seri.
3: Pas de surprise.
2: Non, voilà, exactement. Ouais. T'as un petit peu ton ossature d'expérience, et puis après derrière, je pense que Wahi, c'est pas mal quand même de le faire. Là, il avait fait une plutôt bonne saison. Il était un peu en perte de confiance, je pense, sur les années précédentes, mais cette année, franchement, il a retrouvé une force de frappe et ça peut être le bon moment de l'utiliser.
0: Et les frères Doué en Coupe du Monde, sous deux maillots différents, ça rappelle.
2: C'est drôle, ouais.
0: Les frères Boateng, les par frères exemple, Boateng, ouais. En 2010, en Afrique du Sud, le Ghana et l'Allemagne, ça, c'est une très belle histoire aussi.
1: Moi, bon, après, en espérant qu'ils se rencontrent, mais oui, super super histoire. Guéladoué, qui, moi, à mon sens, aurait pu jouer pour l'équipe de France, peut-être pas spécialement en tant que titulaire, mais qui a vraiment un très très bon
2: surtout, surtout à ce poste.
3: Ouais. Parce qu'à droite, en latéral, sans problème.
1: Sans problème. Ouais. Sans problème. En tout cas, il a le potentiel pour. Après, ce qui est toujours très amusant, c'est de voir que dans une même éducation, dans une même famille, les trajectoires peuvent être peuvent être variées avec Gaëlle Adouée qui a opté pour les éléphants et Désiré Doué qui très tôt aussi a opté pour l'équipe de France. Mais c'est toujours des belles histoires et j'aime bien quand ces histoires se rencontrent parce que voilà, c'est toujours un moment de fraternité où les familles, ça représente bien les familles, c'est-à-dire voilà, franco-ivoirienne ou bah dans les deux équipes la famille est représentée. Donc moi je trouve toujours ça assez sympa comme clin d'œil.
0: Équateur, Allemagne, Curaçao. On se dit que c'est jouable pour les éléphants. On s'était dit la même chose lors de leur dernière participation en 2014 pour le résultat qu'on connaît. Donc méfiance, même si là, on est sur une autre configuration à 48 équipes et peut-être un peu plus de facilité pour sortir des poules, Chérif.
3: Il y a l'Équateur. Ils avancent masqués.
2: Ouais, ils ont l'air derrière, mais...
3: C'est, je crois qu'on est tous d'accord. Comment... Bon, il y a les favoris, le deuxième cercle de favoris, mais l'Équateur,
0: c'est pas trois points assurés.
3: C'est un sacré épouvantail.
1: Surtout
3: pas
1: défensivement.
3: L'Allemagne, c'est l'Allemagne, hein.
1: C'est surtout défensivement l'Équateur, parce que nous, le Maroc, on a eu la chance de les jouer au mois de mars, donc ça m'a permis de les observer d'un petit peu plus près. Bon, voilà, déjà c'est pas de chaud derrière, Incapié. Ça donne un petit peu le ton de la solidité défensive.
2: Tu peux t'arrêter là. Pas de chose.
1: Voilà.
2: Ça suffit juste. Je l'ai
3: vu sur un autre match. Pareil, hein, devant, c'est pas mal. Hein,
1: c'est une équipe qui est très structurée, voilà. Donc faudra se méfier.
0: Voilà. Et si on donnait la parole aux supporters congolais ou bien aux supporters ivoiriens, que pensent-ils de leur liste respective pour la Coupe du Monde? C'est le mix du lundi.
4: Avec Kwadio à Abidjan, je ne suis pas d'accord pour la liste de foyers. Au niveau des ailiers, je ne comprends pas pourquoi ils n'ont pas pris un joueur tel que Martial Godot. Martial Godot pouvait remplacer un gars comme Diakité Oumar. Et au milieu du terrain aussi, Doucouré pouvait prendre la place de Siri Jean-Michel.
5: C'est Jude Mbongo depuis Kinshasa. Je suis très heureux pour Nicolas Pépé. Après avoir manqué la CAN, enfin, il est appelé pour représenter les éléphants dans les échéances de la Coupe du Monde. Je suis heureux pour lui. Bonne chance.
6: C'est bien une lutte avec la fille de Kinshasa. Je suis très déçu par rapport à notre liste qui vient de sortir. Notre sélectionneur s'est basé de sabre. Je m'attendais à ce que dans la liste, au moins, il y a deux ou trois nouveaux joueurs, mais là, c'est la même équipe. Je suis vraiment déçu.
7: Le moment de Kinshasa sur le bassin de sabre a respecté ma logique. Il faut être content avec les gens qui ont souffert pour atteindre cette qualification. Cette coupe a mérité d'être là.
8: C'est d'un part de Dieu, merci de Kinshasa. Je suis déçu vraiment de voir la liste de la RDC. On pensait même que les joueurs qui sont en forme et puis éligibles pour notre nation pourraient être là. On nous fait revenir de Gaël Kakuta et de Dylan Batumbisika. Et pourtant, ils n'ont pas de temps de jeu.
9: Omar Hassan, depuis qu'on a fait, en dépit que mon équipe, c'est le National de Guinée, ne soit qualifiée dans ce mondial, je souhaiterais bonne chance aux Léopards du Congo et aux éléphants de la Côte d'Ivoire.
0: Les auditeurs de Radio Foot ont du talent, des avis et du fair play. Les Congolais qui saluent les Ivoiriens, les Guinéens qui saluent les Congolais et les Ivoiriens. Des avis tranchés aussi, on aurait aimé un peu plus de nouveautés, notamment du côté de la RDC et de Sébastien De Sabre. La note vocale sur WhatsApp, le numéro sur la page Facebook, le talent de Pierrot Guérin et de Laurent Salerno qui fait le reste. Vous n'avez plus d'excuses, il faut participer au mix du lundi dans Radio Foot sur RFI. En parlant de Laurent Salerno, musique maestro avec un classique éthiopien dans la playlist de la Radio du Monde, Moulatou Astaki.

0: Moulatou à Stade Quai dans Radio Foot sur RFI avec Chérif Guémour, Eric Rabé, Sandra Tana et Saïd Amda ce lundi. La joie des supporters de l'USM Alger, les listes pour le mondial tombent en Afrique, les trophées tombe également. On ne connaît pas encore le vainqueur de la Ligue des Champions, on en parle dans un instant, mais on connaît le vainqueur de la Coupe de la Confédération, l'équivalent de la Ligue Europa, on va dire, sur le continent. L'USM Alger a tenu tête au grand Zamalek au bout du suspense. 1-0 à l'aller pour les Algériens, 1-0 au retour pour les Égyptiens, et puis 8 tirs au but à 7 pour l'USMA. Deuxième victoire pour le club d'Alger, après celle de 2023, c'est... le seul club algérien d'ailleurs à avoir remporté cette Coupe de la Confédération, si j'ai bien compris dans l'histoire. On les félicite forcément, Chérif Guémour.
1: Oui, d'autant plus qu'ils ont été menés, enfin égalisés, parce qu'ils avaient gagné 1-0 dans les arrêts de jeu au match aller. Et c'est deux équipes qui se valent. Hein. C'était deux beaux matchs, un peu tendus, mais ça allait. Match aller, c'était pas mal. Ça allait d'un but à l'autre.
2: Vu une séance de tir au but aussi bien tirée par tout le monde. Donc déjà avant le septième tir, déjà il y avait pas de raté, mais au-delà de ça, c'était pétard sur pétard. C'est-à-dire que les lucarnes étaient nettoyées toutes les 30 secondes.
1: Voilà. Et dans les quatre coins, c'est-à-dire les deux coins du bas et les deux coins du haut.
0: Et ben ça, c'est une bonne pub pour le football africain.
2: Et vraiment, c'était impressionnant. D'ailleurs, le pauvre joueur qui rate a voulu imiter un petit peu les autres et la met au-dessus. Mais en tout cas, voilà, une finale de grande qualité. Et l'USMA ne démérite pas parce que c'était un match très difficile.
0: En revanche, chou blanc, petite parenthèse pour les clubs égyptiens cette saison, ça c'est très rare pour être signalé. D'habitude, ils raflent tout, notamment en Ligue des Champions. Pas d'Égyptiens donc vainqueurs en Coupe de la Confédération ni en Ligue des Champions. Ça se joue entre l'Afrique du Sud et le Maroc.
3: Et le coup de sifflet de Monsieur Ndala qui va mettre un terme à cette finale allée de la Ligue des Champions qui se conclut par ce succès mérité pour les Mamelodi.
0: On a entendu un coup de sifflet, un sifflet décidément un peu maudit. Nous n'en sommes qu'au match aller dans la finale de l'arène des compétitions africaines et pour l'instant, ce sont les Mamelodi Sundowns qui sont devant. Succès 1-0 des Sud-Africains à la maison devant les Marocains de l'AS FAR dans une finale allée marquée, tiens, par un problème d'arbitrage, une panne de VAR qui a largement retardé le coup d'envoi de la seconde période. Les Marocains ne voulaient pas reprendre, décidément, ça nous rappelle des choses. Après la finale de la CAN, c'est la deuxième grande finale africaine qui connaît un couac en 2026. Alors c'était un peu moins grave samedi, il existe tout de même un malheureux point commun entre les deux événements.
4: C'est terrible.
0: Il s'appelle Jean-Jacques Ndala, l'arbitre congolais, maudit donc. Alors on peut discuter de son arbitrage en finale de la CAN, et encore, on peut le laisser aussi relativement tranquille pour ce week-end. Là, il a plutôt joué de malchance, en tout cas c'est pas de sa faute si la VAR ne marche pas. On peut surtout...
1: La VAR est revenue, attention.
0: Je pense qu'on peut surtout se désoler de l'image renvoyée par le football africain quand vos deux plus grandes finales depuis le début de l'année finissent par des couacs mêlant l'arbitrage, mais pas que, Chérif Guémour.
1: Ouais, il y a une histoire avec cet arbitrage parce que c'est le 4 mai dernier, donc la commission d'arbitrage de la CAF a désigné cet arbitre et il a été entre guillemets révoqué par les deux équipes qui n'en voulaient pas. Et les phares ont carrément été à deux doigts de proposer un autre arbitre. Ça a été refusé, il a été maintenu. Et
0: rappelle que c'est pas le seul responsable, et même sa responsabilité, elle est vraiment.
1: Non, bien sûr.
0: La finale de la CAN, c'est pas
4: mais
0: sa faute.
4: Non, il voilà. Abandonné.
1: Et je vais plus loin, mais surtout, donc il y a encore cet incident technique. Ça commence à faire beaucoup, je veux dire, au niveau de l'image du football africain dans le monde. Et surtout, la pelouse, elle était injouable. Non, elle était vraiment pourrie parce que la veille, il y avait eu un grand match de rugby dans ce stade-là. Et à la fin, malheureusement, alors on a eu la totale, en fait, des affrontements entre

0: les supporters des phares et de la police sud-africaine.
1: L'image renvoyée par le foot africain, avec à chaque fois comme protagoniste le pauvre Jean-Jacques Ndala, qui encore une fois n'est pas responsable quand il y a des problèmes.
2: Oui, sa responsabilité est limitée, il faut être tout à fait honnête. Le pauvre Ndala va finir par vouloir dire malédiction dans le dictionnaire. Peut-être une nouvelle expression.
1: Mais la CAF et Motsepe, le propriétaire des Mamelodi Sundowns, qui est donc était en tribune, doivent peut-être commencer à cogiter.
2: Bien sûr, c'est absolument désastreux quand le continent africain, par le biais de la CAF, aspire à être une grande fédération, enfin confédération en l'occurrence, aspire à mettre en lumière ces compétitions, que ce soit la CAN ou la Ligue des Champions ou la Coupe de la CAF, il va falloir être beaucoup plus exigeant et être aux normes de ce qui se fait de mieux dans le monde. Je pense que c'est absolument désolant. D'ailleurs, ils ont demandé au capitaine s'il voulait continuer le match sans la VAR. D'ailleurs, Hrimet, qui est le capitaine des phares, a littéralement refusé, sans les suivi, une discussion pendant 20 minutes. Je ne sais pas comment ils ont réussi à le convaincre de reprendre.
1: De nouveau dû négocier avec une équipe pour qu'elle revienne sur le terrain.
2: Peut-être qu'il va falloir qu'il devienne avocat, notaire, je ne sais pas, peut-être reconversion à envisager. Mais le pauvre, voilà, il doit composer aussi avec les acteurs où les joueurs des phares ne voulaient pas du tout reprendre.
1: C'est pour ça que ce n'est pas que des problèmes d'arbitrage, il y a aussi peut-être des problèmes... On va dire dans l'attitude des acteurs par rapport
2: bien sûr. Et ce qui est désolant au final, c'est l'Afrique qui est tout le temps perdante. Si par exemple ça s'était produit au Maroc, et à raison, les gens se seraient scandalisés. Moi, je pense qu'à un moment donné, que ce soit au Maroc ou en Afrique du Sud, il faut avoir aussi la justesse de réclamer de l'excellence partout. C'est ça un petit peu qui manque, c'est l'excellence.
3: Non, mais c'est surtout que t'as l'impression qu'ils retiennent pas les erreurs en fait. Il y a eu une grave erreur qui a amené une tension et qui est pas forcément résolue quelque part mais qui
1: fait... ils reconduisent le même arbitre,
3: mais quelque part c'est une victime lui pour moi évidemment qu'il est responsable parce que
1: certains considéraient que c'était déjà remettre une petite pièce dans la machine de manière un peu
3: inutile. C'était peut-être pas le remettre dans les meilleures conditions pour lui en fait quelque part en dehors du fait que les deux équipes les refusaient, c'est quand même déjà un gros signe, j'ai envie de dire, même pour lui ça aurait pu être au moins plus tranquille, mais c'est surtout que les instances c'est je suis désolé mais c'est quand ça revient et que ça fait une deuxième fois derrière et que tu n'as pas retenu les leçons, il va falloir à un moment donné se remettre en question et peut-être prendre des décisions parce que c'est pas possible quoi.
1: C'est juste un problème d'instance. Alors là ce sont des Marocains qui veulent pas revenir. En finale de la CAN, c'était plutôt les Sénégalais. Chérif Guémour, il y a peut-être aussi une certaine remise en question du côté des joueurs, des acteurs aussi, peut-être pour que certains incidents ne...
0: Non, sincèrement, il n'y a rien de pire dans un match, c'est les interruptions qui durent.
1: Vous dédouanez un peu les Marocains,
0: Non. Non pas que je dédouane les joueurs, que je les excuse, c'est pas ça du tout. Les joueurs détestent les interruptions, l'incertitude. Je me mets à la place du capitaine des phares, je peux comprendre. Pour en venir à Jacques Dalla, il faut savoir, j'ai une petite information, il n'a pas été retenu pour arbitrer lors de la Coupe du Monde en 2026. Il n'est pas dans le contingent des arbitres africains. Enfin, dernière petite chose, on va quand même parler de ballon. C'était quand même un match qui était pas mal. Les Mamelodi auraient mérité de gagner plus amplement et ça nous promet un beau match retour.
1: Vous êtes d'accord, l'espoir demeure pour l'AS FAR à la maison lors du match retour ce week-end.
2: Bien sûr, je pense que les Marocains sont toujours en vie grâce à l'inefficacité sud-africaine, notamment en deuxième mi-temps. Autant je trouve que la première mi-temps était plutôt bien gérée, à part le coup de pied arrêté qui a encaissé le premier but côté marocain. Mais juste sur la position des Marocains, bon, ils n'ont pas quitté le terrain. Déjà, ça c'est déjà pas mal.
1: Ils n'ont pas voulu reprendre.
2: En tout cas, ils ont voulu discuter puisque c'était dans leur droit. Hein. Si la VAR ne fonctionne pas, le règlement est ainsi. Mais au final, bon, tout le monde a fait preuve de bon sens et je pense que c'est une bonne chose que les Marocains aient finalement repris le match. S'il y avait eu un quality jeu avec la VAR, là, on aurait eu un autre discours. Ça n'a pas été le cas, puisqu'à partir de la 70e minute, la VAR a été rétablie.
1: Rendez-vous dimanche pour la finale retour de la Ligue des champions africaine. AS FAR Mamelodi Sundowns. Court avantage aux Brésiliens sud-africains pour le moment.
4: Lille est officiellement 3e du championnat. Alors oui, il y a des fêtes, mais le contrat de base est rempli. Victoire d'Auxerre 2-0. Finalement, tout le monde est content.
5: Lens s'impose 4-0 sur la pelouse de Lyon. Lyon sera quand même en Coupe d'Europe la saison prochaine. Reste maintenant à savoir laquelle. Il faudra passer par les barrages.
6: Allez, c'est terminé. L'OM a rempli sa mission pour cette fin de match.
5: L'OM termine sa saison 5e. Victoire 3 buts à 1 face au Stade Rennais.
1: Après les finales, le grand final, celui de la Ligue 1 2025-2026. PSG champion, mais battu, on en reparle dans un instant. Lens brillant deuxième, un mot sur les 100 et or également dans quelques minutes. Mais d'abord, bravo à Lille, peut-être. Le LOSC qui valide... Alors, le LOSC qui perd, effectivement, mais qui valide le troisième billet direct pour la Ligue des champions la saison prochaine, malgré donc un revers contre Serre. On a longtemps attendu Marseille ou Lyon à cette troisième place, voire Monaco.
0: Voire Monaco.
1: Mais c'est LOSC qui termine sur le podium avec son entraîneur, le souvent mésestimé, trop souvent mésestimé, Bruno Genesio, Eric Rabessandratana. Ouais, bravo LOSC.
3: Bah ouais, ouais, non, bravo LOSC. Après, ça reste anecdotique parce que derrière, ça n'a pas suivi, ça n'a pas été capable de faire le résultat qu'il fallait pour passer devant Lille. Mais en tout cas, sur le parcours. Franchement, c'est plutôt une bonne saison pour Lille. Elle n'était pas extraordinaire cette saison. C'est-à-dire que franchement, ils sont très loin de ce qu'ils auraient pu faire réellement par rapport à la qualité de l'équipe.
1: Quoi, ils profitent de la faiblesse de la concurrence.
3: Ah, je sais pas. C'est difficile de durer, d'être régulier sur toute une saison, mais aussi sur le fait de les enchaîner les saisons et d'être capable d'être bon en Coupe d'Europe et d'être bon. Tout ça, c'est difficile en fait, et c'est éprouvant émotionnellement et donc pour les organismes aussi. Donc c'est voilà, mais ils profitent aussi du fait que des équipes comme Monaco sont pas capables de garder la régularité de toutes les autres équipes ou même Marseille. Donc voilà, il y a aussi ce côté-là parce que Lille fait pas une saison extraordinaire, mais ils sont quand même plus réguliers que les autres quelque part.
1: Discret troisième et troisième bien sûr. À la fin. Chérif Guémour, le LOSC.
0: Non, moi je trouve que c'est logique. Moi la déception, c'est plutôt encore une fois de plus en Coupe d'Europe. Ça, ouais. Je n'accepte pas. Je comprends pas. Il y a toujours ce creux au moment où il faut pas. Mais sinon, ils ont pas eu de chance avec Ingaman qui s'est blessé et Giroud qui a pas tenu la distance devant. Mais il y a eu les premières blessures, je dirais assez sérieuses de leur capitaine. Enfin bon bref, mais
1: on a tout ça. En tout cas, est-ce que vous les voyez poursuivre sur la lancée, le LOSC ? Est-ce que c'est un club régulier et qui va continuer de l'être ?
0: Bah tout le problème est là, c'est que Genesio.
3: Parce que Genesio reste déjà.
0: Voilà, ouais, oui. Genesio, lui, il veut avoir des garanties sur le.
1: Alors ce qui est intéressant sur Genesio, c'est qu'il a longtemps été critiqué, notamment lorsqu'il était à Lyon. Ça commence à remonter un petit peu. Saïd Hamda, et il devance qui ? Eh ben, il devance évidemment Lyon au classement. Lyon qui a été étrié par Lens 4-0, entraîné. On en reparlera également par un coach maltraité par Lyon. Peut-être un mot sur Lyon justement qui finit quatrième parce que le LOSC est troisième notamment. Lyon qu'on n'attendait pas du tout à ce niveau, qui était relégué à un moment donné en Ligue 2 à cause de ses soucis financiers l'été dernier, qui finit quatrième, qui aurait pu viser la troisième place. Donc vous voyez ça comment ? Verre à moitié plein, à moitié vide. C'est un peu bien. La place du CON, cette quatrième place.
2: On peut le dire comme
1: ça. Parce que vous allez passer par tours de qualification assez compliqués à négocier.
2: Ça reste quand même globalement satisfaisant pour Lyon parce que quand on veut juger, analyser Lyon, il faut regarder quand même le début de saison. Et vous l'avez bien précisé, ils avaient des énormes soucis financiers avec la DNCG. Ils étaient même pas assurés de rester dans l'élite. Donc à partir du moment où déjà ils étaient validés en Ligue 1, c'était une belle chose. Ensuite, il y avait tous les problèmes relatifs au recrutement. Les caisses étaient totalement vides, donc il fallait être très créatif du côté de Lyon. Et ils l'ont été, hein, parce qu'ils sont partis chercher, dénicher quand même des petites pépites. Tyler Morton, je pense notamment à lui. Soultz, qui sont partis chercher dans les pays de l'Est et qui avait déjà un bon bagage en Europa League. Et quand on fait le bilan quand même de la saison lyonnaise, ils sont quand même premiers de la phase aller d'Europa League. Après, bon, ils sont éliminés par le Celta Vigo de manière assez surprenante.
1: Ils iront en Ligue des Champions pour vous l'année prochaine. Je crois qu'il y aura 4 matchs à disputer.
2: C'est tout à fait possible parce qu'en plus sur ces barrages-là, ils sont tête de liste, hein, c'est analogie
1: ils
2: politique, mais ils sont
1: logiquement
2: d'un meilleur tirage. D'autant plus que si, il me semble, je ne sais plus quelle équipe gagne ça déplace un peu tout le monde, mais ils ont encore un tirage encore un peu plus facile. Donc non, moi je pense que c'est une saison satisfaisante pour Lyon, qui aurait pu être meilleure, parce qu'il faut rappeler qu'ils ont fait 6 premiers mois sans vrai numéro 9. Hein, ils sont partis à la guerre avec Satriano, qu'ils avaient réussi à dénicher dans les derniers jours du mercato en prêt du RC Lens. Puis 6 mois plus tard, ils ont réussi à faire venir Hendrick, qui était censé apporter une impulsion et qui a ramené cette impulsion, mais qui les a pas projetés jusque la 3e place et sur le podium.
1: Shérif.
0: Le capitaine Benjamin André.
2: Benjamin André.
6: Oui,
2: En fait, je voulais le dire.
1: Lusk, pareil.
2: Et je me suis demandé s'il était vraiment capitaine. Voilà. Non, en fait, moi, c'est pas ça. C'est qu'il a joué hier. Du coup, je me suis dit, quand t'as dit blessé, je me suis dit, mais il a joué hier.
3: Non, moi, j'avais André aussi, mais je l'ai pas dit.
0: Dans la saison.
1: On récapitule pour le dénouement de la Ligue 1. 3e, le Lusk. 4e, Lyon. Oui.
3: Non, mais Lyon, c'est quand même inespéré par rapport à tout le parcours.
1: Donc, saison réussie.
3: Pour moi, c'est une saison réussie. Après, évidemment, qu'ils auraient préféré être mieux classés, mais franchement, ils reviennent de tellement loin.
2: Aussi.
3: Ils reviennent de tellement loin que franchement, non, c'est bonne saison, très bonne saison.
1: On pourrait rendre hommage à Lens, l'horloge, le temps défile.
3: Juste sur le match d'hier, Lens est en préparation de sa finale, ils ont pas calculé, ils sont en mission.
1: Magnifique
3: en fait.
1: Préparation.
3: Donc c'est logique.
1: Pour les Lensois qui peuvent gagner la Coupe de France dans quelques jours et puis qui, évidemment, comptent dans leur rang le nouveau prix RFI Marc Vianfoy, Madou Sangaré, l'excellent Malien. Hors du top 4, ça va vous faire plaisir, ça.
3: Oh non.
1: Eric Rabé, Sandra Dana. En Ligue Europa, à moindre mal pour l'OM Marseille, qui a au moins terminé sur une bonne note face à un concurrent direct, l'ex de son entraîneur actuel, Habib Bey, à savoir le Stade Rennais.
7: C'est pas l'objectif qui a été ciblé au départ, mais il y a une réalité, c'est qu'on est à 2 points de ce spot Ligue des Champions. On pourrait avoir des regrets, mais à la fin des 34 journées, on a les points qu'on a et on a surtout été chercher cette place en Europa League parce que c'est l'ADN du club. Il faut jamais galvauder une Coupe d'Europe. Pour regarder tous les grands clubs aujourd'hui dans tous les autres championnats, c'est pas simple. Et c'était pas simple de faire 2 années de suite une qualification en Ligue des Champions. Aujourd'hui, on est 5e, faut assumer. L'Europa League, il faut la respecter. Déjà, elle est pas simple et surtout, elle est pas donnée à tout le monde. Donc, notre réalité de saison aujourd'hui, c'est d'être 5e de Ligue 1. Il fallait gagner ce soir. Et je pense que c'était important pour les joueurs, pour le club, de marquer positivement cette fin de saison. Après, on aura le temps d'analyser la saison globale et tout ce qui s'est passé.
1: Il s'en sort super bien, nous a dit hors micro notre ami Saïd Hamda. Il s'en sort bien, Habib Bey, qui a commencé la saison à Rennes. Ça s'est mal fini à Rennes. Ouais. Il est allé à Marseille, c'est pas excellemment bien passé. Non. Mais au moins, Rennes est 6e. Parce que Rennes a été battu par l'OM d'Habib Bey. Donc, il a évité l'ultime affront. Et ouais. Bon. L'OM 5e et l'OM en Ligue Europa la saison prochaine.
3: Bon, c'est un moindre mal évidemment. Alors sur les ambitions à l'origine, c'est un échec. Mais après, voilà, quand tu vois la physionomie de la saison, les difficultés rencontrées tout au long de la saison et de plus en plus fort à différents moments de la saison.
1: C'était un peu une finale pour la Ligue Europa justement
3: c'était
1: hier.
3: C'était une vraie finale. C'était
1: un test.
3: Ils ont fait le résultat qu'il fallait. L'équipe de Rennes a failli dans son boulot, c'est-à-dire qu'elle a largement les possibilités de ramener au moins un nul qui leur aurait permis d'être devant. Mais en vrai, Marseille a fait son boulot et Rennes n'a pas été à la hauteur. Donc sur ce match-là, ils sont allés chercher ce qu'ils devaient aller chercher. Je suis pas sûr que ça satisfasse le public, mais en tout cas, ils ont sauvé un petit peu les meubles.
1: Les nouveaux dirigeants marseillais, est-ce qu'ils vont de nouveau compter sur Habib Bey pour la saison prochaine? Impardonnable, carrément.
0: Non, la saison est
1: mais c'est vraiment de sa faute, ça?
0: Non, pardon?
3: Non, c'est
1: la faute d'Habib Bey, la saison impardonnable
0: de
1: l'OM.
0: C'est dans la continuité des dernières saisons, c'est décevant. Il devait jouer comme au début de saison, il devait jouer les outsiders du PSG. Et en fait, ils l'ont quasiment jamais été. Il y a eu toutes les crises, on revient même pas là-dessus. Parce que l'équipe type de Marseille, elle est compétitive et ça n'a jamais marché, quel que soit l'entraîneur. Donc c'est une déception.
3: Ouais, des fois c'est la faute des joueurs et je pense que là il y a une grosse
0: responsabilité des joueurs. Tu m'enlèves de la bouche.
1: Allez, un petit mot sur le champion, on remonte tout en haut du classement, on parle du PSG avant de se quitter.
8: Oui, 27e minute et peut-être un coup dur en prévision de cette finale de Ligue des Champions, la sortie d'Ousmane Dembélé remplacé par Gonçalo Ramos.
1: Paris battu par Paris dans le derby pour finir pour refermer la Ligue 1, défaite du PSG contre le PFC. Le PSG, bon, est champion, le PSG est surtout tourné vers la finale de la Ligue des Champions face à Arsenal dans 15 jours, Saïd Hamda. Le problème, c'est que dans cette perspective, son meilleur joueur, l'actuel Ballon d'Or, est sorti blessé hier. Est-ce que vous êtes inquiet pour le PSG et pour Ousmane Dembélé, compte tenu de ce que vous avez vu hier à Jean Bouin?
2: Inquiet, non, pour la simple et bonne raison, c'est que les infos du jour sont quand même globalement rassurantes. Il paraît quand même que Ousmane Dembélé est plus sorti par précaution. Et ça arrive souvent avant les échéances, et peut-être qu'Eric confirmera. Oui. C'est qu'il y a aussi tout un aspect psychologique dans la tête des joueurs où ils sentent une petite pince, une petite pique au mollet ou à la cuisse, et tout de suite on dramatise dans l'esprit, on demande le changement pour être sûr d'être opérationnel le vrai jour J.
3: Et c'est plutôt intelligent
2: de faire ça. Moi je pense que voilà, le match Paris FC

0: c'est PSG était plutôt anecdotique côté PSG, même si Luis Enrique a quand même aligné une équipe qui tenait la route.
1: On l'a d'ailleurs pas pris au sérieux ce match, vous
0: diriez? Non, je pense qu'ils l'ont pris au sérieux, mais dans la tête des joueurs, je pense que Luis Enrique a pris ce match au sérieux. D'ailleurs, il a déclaré à la fin du match que c'était le pire match, avec toujours un petit peu d'excès, que c'était le pire match depuis qu'il était au Paris Saint-Germain sur les trois dernières années. Je pense que lui a pris au match au sérieux, mais que les joueurs aussi se sont économisés, la peur de se blesser, la peur d'aller sur un contact un petit peu inutile. Voilà, c'était un dernier petit match d'exhibition pour le Paris Saint-Germain avant d'entamer cette finale de Ligue des Champions.
1: Ce sera le 30 mai du côté de Budapest face à Arsenal, rien que vous ne sachiez déjà. Mon ami Eric Rabessandratana, inquiet pour Dembélé ou pas?
2: Non, je pense vraiment que c'est de la précaution et que là, s'il y avait eu une moindre inquiétude, on aurait déjà eu des échos de. Mais là, c'est vraiment, il a besoin de repos et de préparation. Il a pas pris de risques, ça arrive. La défaite du Paris Saint-Germain, elle est un petit peu, comme souvent les années du Paris Saint-Germain, c'est-à-dire que le dernier match, que ce soit à domicile ou à l'extérieur, ils ont un peu de mal à finir. Alors là, évidemment, il y a une échéance qui est quand même plus importante que ce match-là. Donc quelque part, ça c'est pas spécialement choquant, mais c'est vrai que c'est le problème, c'est que ça se fait contre Paris, le Paris FC.
0: On pourrait presque dire que jouer Paris en dernier est un avantage maintenant en Ligue 1.
2: Presque.
1: Non, mais félicitations au PFC, retour en première même en Ligue 1.
2: Antoine Comboire,
1: dans le genre. Ah oui. Revanche des ex, c'était un peu la thématique de la dernière journée. Ouais. L'ancien entraîneur et joueur du PSG, Antoine Comboire, qui joue un mauvais tour au PSG et le maintien dans la poche. Joli bilan pour le PFC.
3: Très bonne chose pour la Ligue 1, très bonne chose pour le football parisien.
1: Vous voulez du derby. Vous voulez qu'elle se construise cette rivalité.
3: On dira jamais assez que quand on est promu en L1, c'est très très difficile. Regardez les pauvres Messins. On a une pensée pour eux. Non, il fallait se maintenir. Et qu'on me dise pas qu'il y a des moyens extraordinaires, l'actionnaire, qu'ils ont pu faire un mercato.
1: La famille Arnaud,
3: Non.
1: LVMH.
3: La promotion, quand on est promu, faut savoir se maintenir.
1: Et on n'est pas passé très loin d'avoir un troisième club de région parisienne, le Red Star, qui était en barrage, sous mes fenêtres. Mais ça, c'est une autre histoire, ça a fait du bruit, ça n'a pas suffi. J'aurais dû aller
2: peut-être
1: au stade.
2: Parce que le stade n'est pas terminé, donc ça fait moins de coupures de son.
1: L'ancien club d'Habib Bey. Oui. Voilà, la boucle est bouclée. Merci Eric Rabessandratana, merci. Cher Guémon, merci Saïd Hamda. Demain, Olivier Pron en poste dans Radio Foot International sur RFI. Tout de suite, un nouveau journal. Et puis, très bonne soirée à l'écoute de la Radio du Monde. Merci Pierrot Guérin et Laurent Salerno.
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1: 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Il est minuit à Paris, 22h en temps universel.
0: Arnaud Souk.
1: Et dès le début de ce journal, nous serons en Israël où une loi sur l'élargissement de la peine de mort s'appliquant de facto uniquement aux Palestiniens vient d'être adoptée, suscitant une vive controverse. Les personnes voulant, je cite, « détruire Israël » sont visées. Israël, par ailleurs, qui a intercepté lundi une flottille d'une cinquantaine d'embarcations en route pour Gaza. 9 Français ont été arrêtés. Les associations humanitaires œuvrant pour la survie dans l'enclave palestinienne sont vent debout. Vous l'entendrez. Et puis le prodige français du basket, Victor Wembanyama, dispute cette nuit sa première finale de conférence en NBA. Son équipe, les San Antonio Spurs, affronte le champion en titre Oklahoma City.
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1: Mais d'abord donc cette controverse en Israël au sujet de l'élargissement de la loi sur la peine de mort pour toute personne qui veut détruire l'État d'Israël. Elle est entrée en vigueur hier soir et s'applique désormais en Cisjordanie. Adoptée fin mars, cette loi avait provoqué un véritable

0: Le tollé international, puisque visant de facto uniquement les Palestiniens. Après le vote à la Knesset dimanche soir, le ministre de la Défense israélien a demandé à l'armée de travailler à sa mise en œuvre. À Jérusalem, la correspondance de Frédéric Misselin.
1: Le décret militaire a été signé. Il autorise l'application de la loi sur la peine de mort pour les Palestiniens condamnés pour terrorisme. Une étape formelle, mais qui marque l'avancement d'un processus ordonné par le ministère de la Défense. Pourquoi ce décret ? Eh bien, en raison de l'occupation, la Cisjordanie n'est pas soumise au droit civil israélien. Des tribunaux militaires jugent les suspects palestiniens et si la possibilité de la peine de mort existait déjà, le texte actuel comporte une différence majeure. Si les juges en uniforme ont la preuve que le meurtrier a la volonté, je cite, de nier l'existence de l'État d'Israël, eh bien la peine capitale s'applique par défaut, c'est-à-dire automatiquement. Le texte exclut de fait les colons israéliens, auteurs de crimes contre les Palestiniens, ce qui fait dire aux juristes que la loi est discriminante. Ce n'est pas le seul problème aux yeux des spécialistes et plusieurs recours ont été déposés devant la Cour suprême. Leur examen devrait prendre des mois. Les auteurs présumés des attaques terroristes du 7 octobre ne sont pas concernés. Ils seront jugés par un tribunal spécial, militaire également. Frédéric Misselin, Jérusalem, RFI.
0: Israël, par ailleurs, pointé du doigt par les Nations Unies en raison de signes de nettoyage ethnique à Gaza. Le haut commissaire de l'ONU aux droits de l'homme demande à l'État hébreu d'empêcher un génocide. Selon l'institution, les opérations israéliennes dans l'enclave palestinienne depuis les attaques du Hamas le 7 octobre 2023 constituent des violations flagrantes du droit international. Gaza, où devait se rendre une nouvelle flottille de 50 bateaux partis de la Turquie, ils ont été interceptés ce lundi par Israël au large de Chypre. Au moins 41 personnes ont été arrêtées, dont 9 ressortissants français. Benjamin Netanyahou, le premier ministre israélien, justifie cette interception évoquant un projet malveillant. Un peu plus tôt, le ministère israélien des Affaires étrangères avait prévenu qu'aucune violation du blocus naval imposé à Gaza par Israël ne serait permise et il avait appelé sur le réseau social X tous les participants à changer de cap et à faire immédiatement demi-tour. Florence Esquia est la coordinatrice France de la Global Sumud Flotilla. Elle est en contact avec les passagers de ces flottilles et raconte cette interception, une fois n'est pas coutume, qui s'est déroulée en plein jour.
2: D'habitude, c'est la nuit. La nuit, les gens dorment et tout. Mais là, c'est en plein jour. Qu'est-ce que ça dit de ce sentiment de toute puissance de l'État d'Israël? Qu'est-ce que ça dit? On a des captations de vidéos qui émanent des navigants et qui nous montrent que ces soldats hyper armés viennent intercepter des navires de personnes qui sont des humanitaires. Mais ce qu'on fait, c'est complètement légal. On est dans le droit fil du droit international. On va briser un blocus déclaré illégal par le droit international. On prend les eaux internationales. On n'est pas dans les eaux d'Israël. La France doit protéger ses concitoyens qui sont engagés dans une action légale. Nous, on fait tout ça pour visibiliser ce qui se passe à Gaza, briser le blocus, dénoncer le génocide et faire en sorte que les Palestiniens puissent exercer leur droit à l'autodétermination.
0: Des propos recueillis par Alice Froussard pour RFI. Dans l'actualité internationale également, l'énième volte-face ce soir de Donald Trump dans le dossier de la guerre au Moyen-Orient. Le président des États-Unis a dit lundi soir sur son réseau social Truth avoir renoncé à la demande des pays du Golfe à une attaque prévue ce mardi contre l'Iran. Donald Trump assure par ailleurs que des négociations sérieuses ont eu lieu, mais ajoute que les États-Unis se tiennent prêts à lancer une attaque totale et à grande échelle contre Téhéran à tout moment si un accord acceptable n'est pas trouvé, notamment sur la question de l'arme nucléaire. Donald Trump, on vous en a beaucoup parlé sur RFI, qui était en Chine la semaine dernière pour une visite d'État et notamment de nombreuses réunions avec son homologue chinois Xi Jinping. Et on y voit désormais un peu plus clair sur les retombées économiques de ce sommet. Il aura pour cela fallu attendre quelques jours. On retrouve à Washington Vincent Sourio. Vincent, parlons d'abord de ces 17 milliards de dollars que la Maison-Blanche présente comme une avancée majeure.
3: La Chine s'est engagée à faire des achats agricoles aux États-Unis au minimum 17 milliards par an chaque année jusqu'en 2028, en plus des accords déjà conclus à propos du soja américain. Ça ressemble en effet à une détente commerciale entre Pékin et Washington, puisqu'en 2025, l'an dernier, on était dans ce même secteur agro-industriel qu'à 8 milliards d'exportations. Avec le soja, ça nous emmène à plus ou moins 27 milliards de dollars par an, soit de légère augmentation par rapport à la dernière année de mandat de Joe Biden. De ce point de vue-là, Donald Trump peut se réjouir un petit peu. S'agissant des avions Boeing, en revanche, c'est tout à fait embryonnaire. La La Maison-Blanche et la société Boeing, dont la patronne était du voyage en Chine avec Donald Trump, parlent de l'achat de 200 appareils, mais on ne sait toujours pas de quel modèle il s'agit, ni quelle compagnie aérienne chinoise serait impliquée. Enfin, point de vue procédure, création entre les deux pays de deux organes, un conseil du commerce et un conseil de l'investissement, afin de fluidifier, par exemple, les questions de droits de douane entre Pékin et Washington, mais là encore, très peu de précision à ce stade sur la nature précise de ces entités.
0: Les précisions de Vincent Souriau à Washington. Le point sur l'épidémie d'Ebola désormais en Afrique centrale. Un Américain a été testé positif et doit être transféré en Allemagne dans les prochaines heures pour y être soigné. Dans un dernier bilan, le ministère de la Santé de la République démocratique du Congo recense 91 décès et 350 cas suspects, dont un cas confirmé à Goma, grande ville de l'Est de la République démocratique du Congo. La lutte contre le narcotrafic et la DZ Mafia au cœur d'une réunion entre les ministres de la justice français et algérien ce lundi à Alger. Gérald Darmanin est reparti ce soir de la capitale algérienne. Son entourage affirme que les deux pays ont acté une reprise concrète de leur coopération judiciaire opérationnelle. Le dossier Christophe Glaize a aussi été évoqué. Cela fait un an que le journaliste français est emprisonné en Algérie. En France, les taux judiciaires se resserrent autour de Patrick Bruel. Le chanteur et comédien est déjà visé par plusieurs plaintes pour viol et violences sexuelles. Et la justice a annoncé ce lundi la réouverture d'une enquête le visant dans une enquête classée sans suite en 2022. Elle concerne des faits présumés de viol commis en 2015. Les sports, désormais avec un œil sur les parquets de NBA, la Ligue nord-américaine de basket, et sur un Frenchie qui fait rêver tous les fans. Victor Wembanyama aborde le plus grand défi de sa jeune carrière, donc en NBA. Son équipe, les San Antonio Spurs, va disputer à partir de cette nuit sa première finale de conférence depuis 2017. En jeu, une place pour la grande finale du championnat. Il faudra pour cela remporter une série au meilleur des 7 matchs face au tenant du titre, le Thunder d'Oklahoma City. Précision de Victor Micitrano.
4: C'est une véritable finale avant l'heure entre les deux équipes les mieux classées de la saison, emmenées par deux des trois meilleurs joueurs de la planète. Face à face, le pivot Victor Wembanyama et le meneur Shai Gilgeous-Alexander, tout juste réélu MVP.
5: Je pense que ça va être une des plus belles séries depuis de longues années.
4: Consultant pour Canal Plus Afrique, Georges Eddy commente la NBA depuis 40 ans.
5: À tout point de vue, c'est une série qui va avoir des rebondissements. Je pense que ça va durer 6 ou 7 matchs et on va vivre des matchs assez légendaires.
4: En 5 confrontations cette saison, une rivalité est née entre les deux équipes. Et si les Spurs l'ont emporté à 4 reprises, le favori, c'est bien OKC, selon Georges Eddy.
5: Forcément Oklahoma City, parce qu'ils sont plus expérimentés, ils sont déjà champions en titre. Ils sont pour moi largement favoris.
4: Face à une équipe invaincue dans ses playoffs, c'est un immense défi qui attend Victor Wembanyama et les siens.
6: Le cœur compte plus que tout, plus que les capacités physiques, plus que l'expérience. C'est vrai qu'on manque d'expérience, mais c'est justement pour ça qu'on ne se met pas de limites. C'est pour ça qu'on peut le faire, c'est aussi simple que cela.
4: La première équipe à 4 victoires rejoindra la grande finale de la NBA face au vainqueur de la conférence Est.
0: Voilà, et le coup d'envoi de ce premier match donc de finale de conférence c'est dans un petit peu plus de 2 heures désormais. Et puis en foot, l'incertitude à 3 semaines du mondial autour du cas d'Ousmane Dembélé. L'attaquant du PSG souffre d'une gêne musculaire au mollet droit et restera en soins cette semaine. On ne sait pas s'il pourra participer à la finale de Ligue des Champions face à Arsenal qui se dispute dans 11 jours. Arsenal justement qui fait un pas de plus vers le titre de champion d'Angleterre après sa victoire ce soir 1-0 face à Burnley. Minuit 10 à Paris, prochain point sur l'actualité dans 50 minutes sur RFI.
7: 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C'est grâce à notre combat collectif, c'est grâce à notre volonté, à notre courage, à notre force que nous avons réussi. Ne jamais baisser les bras. Et je crois sincèrement que le summum pour nous, ça serait le pardon de l'État français. Que l'État français demande pardon à ses enfants qu'il n'a pas su protéger. Là, ça serait la reconnaissance au plus haut niveau.
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9: C'est une page de l'histoire de France encore méconnue du grand public. Le drame dit des enfants de la Creuse. Plus de 2000 enfants ont été enlevés à leurs parents sur l'île de la Réunion entre 1962 et 1984. Exilés en métropole, ils ont été placés dans des familles principalement dans la Creuse, en déficit de population, un violent déracinement. L'argument des autorités, une explosion de la natalité et la misère dans ce département d'outre-mer. À Paris, au Parlement, chemine encore une proposition de loi visant à reconnaître ce drame. Quant à demander pardon, rien n'est acquis. Nous avons rencontré sur leur île de l'océan Indien ce qu'on appelle maintenant les ex-mineurs transplantés de la Réunion. Enfants de la Creuse, du déracinement forcé à la reconnaissance, un grand reportage de Lola Fourmi.
10: Direction la rivière Saint-Louis, un coin verdoyant de la Réunion. Devant moi, la route s'ouvre vers les cimes du cirque de Sillaos. C'est ici, dans cet écrin de nature, que Virginie a décidé de revenir s'installer. 50 ans après son exil forcé.
11: Et bonjour.
12: Alors, je m'appelle Virginie Lagrave. Je suis née le 28 juillet 1973. Donc, je suis née à Saint-Denis, à La Réunion. Voilà. Et j'ai été adoptée le 12 juin 1975 dans les Deux-Sèvres. Une exilée, une ex-mineure de La Réunion. Puisque, voilà, pour moi, j'ai été arrachée, j'ai été enlevée, j'ai été... on m'a pris ma vie, en vrai.
10: Une vie que Virginie, femme grande, fine, à la peau noire et aux vêtements colorés, tente de retracer grâce à des documents. Classeurs, photos, coupures de presse, elle conserve tout depuis des décennies.
12: Donc, je les garde bien précieusement. C'est toute ma vie, on va dire. Donc, voilà, mes recherches depuis l'âge de 27 ans. Donc, de 2000 jusqu'à, voilà, 2026. Donc, j'ai eu 3 extraits d'actes de naissance différents. Ah ouais, c'est énorme. Avec falsification de papier. Hein. Et là, vous pouvez voir sur ma carte d'identité, juste avant de partir en métropole, le 9 juin 1975. Je suis partie le 12 juin 1975. Nom Virginie, prénom Florence. Et on a rayé. Voilà. On a falsifié, hein, carrément. Beaucoup d'enfants sont partis en même temps que moi et ont eu, pareil, j'ai un numéro de matricule, comme les prisonniers, hein, et ils ont eu, pareil que moi, leur identité de falsifiée.
10: Tous ces enfants, ce sont au total plus de 2000 mineurs qui ont grandi à La Réunion dans les années 60. Ils ont en commun d'être alors placés à la DAS, l'ancêtre de l'aide sociale à l'enfance. À cette époque, l'île française vit une accélération de la démographie et une paupérisation importante de la population. Les politiques décident alors d'organiser le transfert de centaines d'enfants placés vers l'Hexagone.
13: Je connais, et en métropole on connaît.
10: Discours de Michel Debré, député de La Réunion, puis ministre.
13: Vos difficultés, vos problèmes, on sait qu'il existe.